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1: Bonjour à tous. Les établissements scolaires du Gard et de l'Hérault vont pouvoir rouvrir leurs portes aujourd'hui. Les deux départements ne sont plus en vigilance rouge, pluie, inondation, mais les dégâts sont importants par endroits. Certaines communes ont reçu des quantités de pluie équivalentes à celles de plusieurs mois. Le mouvement des lycéens prend de l'ampleur. Nouvelle journée de blocage hier dans différentes villes de France. Selon le ministre de l'Intérieur, Laurent Nunez, 356 établissements ont été ciblés et 625 personnes ont été interpellées. Laurent Nunez évoque aussi plusieurs scènes de violence. Écoutez.
2: Il y a une montée de la violence en certains endroits, pour certains, aux abords de certains établissements. On a une montée de la violence assez significative, avec des prises à partie des forces de sécurité intérieure, des atteintes aux biens également, des atteintes aux établissements. On a eu aujourd'hui des faits extrêmement graves qui ont été commis, notamment à Lyon, au lycée Lamartinière d'Hydrault. Il y a eu une intrusion par la violence dans un établissement avec de nombreuses dégradations qui ont été commises. Ou encore dans un lycée à Rennes, où même chose, on a eu une intrusion et où des véhicules du personnel, des personnels, ont pu être incendiés.
1: Selon les chiffres du gouvernement, 83 agents de police ont été blessés hier et 119 personnels de l'éducation nationale l'ont été depuis vendredi. Un nouvel appel au blocage est lancé pour aujourd'hui. Robert Ménard salue un réquisitoire modéré. Le tribunal de Montpellier requiert 7 500 € d'amende contre le maire de Béziers. Il avait refusé de célébrer le mariage d'une biterroise et d'un Algérien en situation irrégulière en 2023. Plusieurs changements aujourd'hui à l'occasion du 1er octobre, notez notamment la revalorisation des APL sur la base de l'évolution de l'indice de référence des loyers. Les montants devraient augmenter d'1,15%, indique le site du service public. Notez aussi la hausse de 6,3% du prix repère du gaz. Et puis enfin un mot de football avec la deuxième journée de Ligue des Champions féminines hier soir. Lyon a été tenu en échec 0-0 par Chelsea. Le Paris FC de son côté a réussi à accrocher Arsenal 2-2. Les joueuses du Paris Saint-Germain de leur côté jouent ce soir contre Louvain. Très bon début de journée à tous. 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
1: Bonjour à tous. 7 500 € d'amende requis contre Robert Ménard. Le maire de Béziers comparaissait ce mercredi devant le tribunal de Montpellier pour avoir refusé de célébrer un mariage entre une biterroise et un ressortissant algérien en situation irrégulière sur le territoire français en 2023. L'élu d'hiver droite a salué un réquisitoire modéré, mais persiste à vouloir changer la législation.
2: Je pense que plein de fois, il y a eu des procès comme ça. Alors, je ne vais pas me donner le beau rôle, donc je ne vais pas me comparer à tout un tas de gens. Il y a eu plein de procès où les gens ont été condamnés, mais ça a fait changer les choses. Il y a des moments où, pardon, où prendre des risques, au risque d'une condamnation, ça poussera à un certain nombre de modifications de la loi. Et je pense qu'aujourd'hui, les débats qu'on a eus, on l'a vu avec tout à l'heure le sénateur Demilly et les représentants des collectivités locales qui étaient là, oui, aujourd'hui, la loi devrait changer.
1: Robert Ménard risquait jusqu'à 5 ans de prison. Dans l'actualité également, retour au calme dans le Gard et l'Hérault, Météo France a levé ce mercredi soir la vigilance rouge, pluie, inondation dans les deux départements. L'heure est maintenant au constat des dégâts dans de nombreuses communes. Il est parfois tombé l'équivalent de plusieurs mois de pluie en quelques heures. Ce jeudi, les établissements scolaires vont rouvrir. Le mouvement des lycéens prend de l'ampleur. Nouvelle journée de blocage ce mercredi dans différentes villes de France. Selon le ministre de l'Intérieur, Laurent Nunez, 356 établissements ont été ciblés et 625 personnes ont été interpellées. Notez que la police des polices a été saisie à Tours. Un jeune homme a été blessé au visage par un possible tir de LBD en marge d'un blocus ce matin. Le coup d'envoi d'Octobre Rose, ce jeudi, dès ce week-end, de nombreuses villes et communes organisent des actions de sensibilisation pour les cancers féminins, notamment le cancer du sein. Et puis Cristiano Ronaldo et le Portugal, c'est terminé. Selon la presse portugaise, le quintuple Ballon d'Or aurait décidé de prendre sa retraite internationale. L'attaquant a quitté prématurément le rassemblement de la Seleção ce mercredi, après plusieurs tensions avec son sélectionneur. Très bon début de journée à tous.
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1: Bonjour à tous. Les établissements scolaires du Gard et de l'Hérault vont pouvoir rouvrir leurs portes aujourd'hui. Les deux départements ne sont plus en vigilance rouge, pluie, inondation, mais les dégâts sont importants par endroits. Certaines communes ont reçu des quantités de pluie équivalentes à celles de plusieurs mois. Le mouvement des lycéens prend de l'ampleur. Nouvelle journée de blocage hier dans différentes villes de France. Selon le ministre de l'Intérieur, Laurent Nunez, 356 établissements ont été ciblés et 625 personnes ont été interpellées. Laurent Nunez évoque aussi plusieurs scènes de violence. Écoutez.
2: Il y a une montée de la violence en certains endroits, pour certains, aux abords de certains établissements. On a une montée de la violence assez significative, avec des prises à partie des forces de sécurité intérieure, des atteintes aux biens également, des atteintes aux établissements. On a eu aujourd'hui des faits extrêmement graves qui ont été commis, notamment à Lyon, au lycée Lamartinière d'Hydreau. Il y a eu une intrusion par la violence dans un établissement avec de nombreuses dégradations qui ont été commises. Ou encore dans un lycée à Rennes, où même chose, on a eu une intrusion et où des véhicules du personnel, des personnels, ont pu être incendiés.
1: Selon les chiffres du gouvernement, 83 agents de police ont été blessés hier et 119 personnels de l'éducation nationale l'ont été depuis vendredi. Un nouvel appel au blocage est lancé pour aujourd'hui. Robert Ménard salue un réquisitoire modéré. Le tribunal de Montpellier requiert 7 500 € d'amende contre le maire de Béziers. Il avait refusé de célébrer le mariage d'une Biterroise et d'un Algérien en situation irrégulière en 2023. Plusieurs changements aujourd'hui à l'occasion du 1er octobre, notés notamment la revalorisation des APL sur la base de l'évolution de l'indice de référence des loyers. Les montants devraient augmenter d'1,15%, indique le site du service public. Notez aussi la hausse de 6,3% du prix repère du gaz. Et puis enfin un mot de football avec la deuxième journée de Ligue des Champions féminines hier soir. Lyon a été tenu en échec 0-0 par Chelsea. Le Paris FC de son côté a réussi à accrocher Arsenal 2-2. Les joueuses du Paris Saint-Germain de leur côté jouent ce soir contre Louvain. Très bon début de journée à tous.

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0: Ça y est, 1er octobre oblige, le temps change ou pas? Ah, je vous dis tout dans un instant par le météo. Mais d'abord, l'info Pyrénées FM, c'est avec vous Clémence Lobary, bonjour.
1: Bonjour à tous. La contestation devant les lycées continue. Selon le ministre de l'Intérieur, Laurent Nunez, 356 établissements ont été ciblés hier et 625 personnes ont été interpellées. Des blocages qui devraient continuer ce jeudi. Et face à la poursuite du mouvement, le ministre de l'Éducation nationale, Édouard Geffray, a annoncé l'ouverture d'une plateforme de concertation dès lundi au mardi. Ainsi, tous les lycéens pourront exprimer leurs revendications. Les recteurs doivent par ailleurs réunir dans les 48 heures les conseils académiques de la vie lycéenne. La vigilance rouge a été levée cette nuit dans le Gers et l'Hérault. De violentes intempéries se sont abattues sur le Languedoc hier. Un épisode méditerranéen qualifié d'exceptionnel par Météo France. Localement, jusqu'à 350 mm de pluie sont tombés en quelques heures. Dans le Gard, les secours ont réalisé plusieurs dizaines d'opérations pour venir en aide à des personnes. Jamais nous n'accepterons de propos antisémites. La réaction hier d'Emmanuel Macron après les révélations de Mediapart sur les écrits antisémites attribués à Jordan Bardella. Et depuis l'Espagne ce mercredi, le président a appelé le Rassemblement national à se clarifier. Une amende de 7 500 € requise contre Robert Ménard. Le maire de Béziers a comparu hier devant le tribunal de Montpellier. Il est poursuivi, on le rappelle, pour avoir refusé de marier une Biterroise avec un Algérien en situation irrégulière sur le territoire français. Le procureur a rappelé de son côté que les maires ne pouvaient pas refuser de célébrer un mariage. L'élu d'extrême droite est risqué jusqu'à 5 ans de prison. La compagnie aérienne Fly Dubai suspend ses vols à destination d'Israël le temps de l'enquête. Un avion reliant Dubaï à Tel Aviv a atterri en urgence hier matin en Arabie Saoudite après un incident à bord. Selon le premier ministre israélien Benjamin Netanyahou, l'un des deux pilotes aurait poignardé son collègue pour tenter de faire s'écraser l'avion. Et puis en football, Cristiano Ronaldo a quitté le rassemblement du Portugal. Il l'a annoncé hier sur son compte Instagram. Quelques heures plus tôt, CR7 était parti du stade de Copenhague avant l'entraînement de veille du match du Portugal qui affronte le Danemark ce soir. Excellent début de journée à tous.
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0: Enfin, plus de nuages aujourd'hui avec des averses ce matin, notamment sur les Pyrénées-Atlantiques, mais également sur nos montagnes. Parfois, dans la journée, des coups de tonnerre possibles sur la Cerdagne, sur le Haut-Val-Espire. Quelques ondées sur les plaines, ce ne sera pas grand-chose. Et aussi, une baisse des températures, 19 degrés seulement cet après-midi à La Vlaine. Et on aura 23 degrés à Castelnaudary. On revient sur des températures normales. 16 degrés à l'Hospitalet près Landor. 16 degrés aussi à Mont-Louis pour cet après-midi. 21 degrés à Poligne.
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0: Et bonjour, bienvenue sur Pyrénées FM à 6h05, 1er octobre. Ça y est, et avec le temps que nous avons, je me dis que ça y est, on a vraiment l'impression d'être enfin à l'automne, c'est vrai. Et on parlera d'un fruit aussi tout au long de cette matinée, de fruits ou d'un fruit déjà qui représente bien l'automne, mais pas que. Ce sera tout au long de la matinée, des pommes, des poires et des scooby-dooby-doo. Tout à l'heure, justement, je vous emmènerai du côté de la vallée de Sorade, si vous le voulez bien, l'agenda, vos petits messages du matin, on fêtera vos anniversaires et les Rolling Stones, c'est Satisfaction. Et c'est maintenant sur Pyrénées.

0: Les Rolling Stones sur Pyrénées FM à 6h09.
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0: Et le 1er octobre, ça y est, c'est aujourd'hui. Là, on se sent vraiment en automne. Enfin, le Québec ariégeois va porter vraiment bien son nom. Notre belle région du Donosan aux mille couleurs. Avec les petites averses hein, qu'on a bien besoin. Tant mieux. Aujourd'hui, c'est l'anniversaire d'une actrice qui s'appelle Julie Andrews, qui est née en 1935. Elle a quelques années. On va pas donner son âge. Elle a été longtemps à Broadway. Et c'est elle qui jouait en 1964 dans le film Mary Poppins. C'était Mary Poppins, hein? Qu'est-ce qu'il est bien ce film? Hop là, Mary Poppins, et bon anniversaire à son actrice Julie, Julie Andrews, qui fête son anniversaire aujourd'hui. Anniversaire de qui d'autre? Elle a 91 ans, alors on peut le dire, c'est quand même dingue. Ouais, c'est vrai. Anniversaire aussi de Youssou N'Dour. Vous savez, il a chanté dans les années 90 avec Néné Chéri, Seven Seconds. Et puis là, bien sûr, c'est aussi un chanteur qui continue à bien chanter à 67 ans. Il est originaire du Sénégal, de Dakar. Et on se souvient de cette chanson-là, mais il a fait bien sûr plein d'autres titres. Bon anniversaire aussi à Eva, qui nous écoute en ce moment à Saverdun. Anniversaire de Pierre, branché sur Pyrénées FM, ici à Sayagouz, avec un soleil qui se lève aujourd'hui à 7h47 pour se coucher à 19h31. Sinon, M. Pokora et l'agenda juste après.

0: M Pokora sur Pyrénées FM. 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On en reparlera bien sûr aussi avec Valérie et Clairvy tout à l'heure. Ce sera les Pyrénées Orientales à l'honneur. Moi je vous emmène à Sorat dans un instant. Mais d'abord Lucie, l'agenda.
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2: Allez, je vous emmène directement à Lavelanet pour prendre soin de vous. Et oui, l'association Sensation Pyrénées Cathare vous donne rendez-vous samedi et dimanche au marché couvert pour la 4e édition du salon Rendez-vous Santé et Bien-être. Vous allez rencontrer des thérapeutes, des producteurs, des artisans locaux, participer à plein d'ateliers, des conférences tout le week-end. L'entrée est totalement gratuite et vous avez bien sûr de quoi grignoter sur place. Et je rappelle, c'est samedi et dimanche au marché couvert de Lavelanet. Puis dimanche, à Chalabre, dans l'Aude, vous avez la 8e édition du Trail du Kerkrob. Vous avez trois façons de profiter du paysage. Une randonnée de 10 km à partir de 8h30. Le Grand Trail du Calvaire à partir de 9h. Là, il y a 21 km. Et puis sinon, vous avez la course nature à 10h. Il y a 10 km également. L'accueil des participants est à 7h30. Place Charles Amouroux. Oui, c'est ça. Et la remise des prix est à midi. Et j'ai envie de dire, c'est un beau rendez-vous pour les amateurs de course et de pleine nature. C'est à Chalabre ce dimanche. Vous aussi, vous voulez parler de votre événement? Vous nous appelez ici au standard 05 61 44 4x0.
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0: Belle matinée de jeudi avec nous sur Pyrénées FM. 1er octobre, ça sent vraiment l'automne. Hein. On s'y croirait avec Sacha Distel. Hein.
1: Pomme.
0: Ouais, pomme. Ah, moi, je suis plus poire que pomme, finalement. Et j'ai envie de vous parler de la pomme. On en a parlé, on en parle ce matin. Des pommes, elles poussent dans nos vergers. Hein, je pense au verger de la Galante, ici à Sonnac-sur-Lers. On en parle ce matin. Et puis aussi, la pomme est à l'honneur avec même une confrérie à Sorat, hein, je vous rappelle, dans la vallée du Vic de Sceaux. Avec, d'ailleurs, au début du XXe siècle, elle occuperait une vraie place dans l'économie locale, cette pomme, ici dans la vallée de Sorat, avec des vieux pommiers qu'on retrouve encore dans les petits vergers du village. Et on la met en avant avec la fête de la pomme qui sera bientôt d'actualité aussi ici à Sorat. On se régale avec les bons fruits de notre région. Vous le savez, en tout cas à Sorat, on aime la pomme et pas que. Voilà, ça donne envie d'écouter ce tube-là. Belle matinée en tout cas, c'est jeudi, c'est le 1er octobre.
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0: Gespati, Étienne, ça c'est un extrait de la Bodega tout à l'heure à partir de 19h. Il fait 15 degrés encore ce matin à Chalabre, on n'aura que 20 degrés cet après-midi sur la commune. On quitte Chalabre, le Kercorb, et vous nous emmenez Carviva Pro ce matin dans les Pyrénées-Orientales.
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2: Direction Puy-Valador d'abord, où les anciennes installations de la station de ski vont disparaître du paysage. La

et découvrir et partager. L'association a présenté ses projets lors de l'Assemblée Générale. Au programme cette année, de nombreuses randonnées et plusieurs séjours, avec notamment un projet dans le Haut-Atlas en 2027 et un séjour en Lozère. L'association veut aussi renforcer la sécurité des participants, le respect de l'environnement et préserver son esprit convivial. Évasion Catalane souhaite par ailleurs accueillir de nouveaux animateurs pour accompagner les activités. Une saison qui s'annonce donc riche en découvertes. Et puis enfin, à Saint-Laurent-de-Cerdan, les œuvres d'une artiste ukrainienne sont à découvrir. La Maison du patrimoine et de la culture accueille une exposition d'Anna Mamchour à l'occasion des Journées nationales des artistes. Cette artiste d'origine ukrainienne installée dans le village avec sa famille présente ses peintures du vendredi 2 au vendredi 9 octobre. Paysages, natures mortes et œuvres figuratives, Anna Mamchour puise notamment son inspiration dans son pays natal mais aussi dans son environnement. Et l'exposition est en entrée libre à la Maison du patrimoine et de la culture de Saint-Laurent-de-Cerdan. Restez à notre écoute ici en Cerdagne.

0: Harry Styles sur Pyrénées FM, il fait 9 degrés aux Angles en ce moment, on aura 14 degrés cet après-midi, ça va hein. Plus d'averses pour ce week-end. Ici en Cap-Cyr, je vous donne le détail de la météo juste après l'info Pyrénées FM. Avec vous, Clémence Lebary, bonjour.
1: Bonjour à tous. La contestation devant les lycées continue. Selon le ministre de l'Intérieur, Laurent Nunez, 356 établissements ont été ciblés hier et 625 personnes ont été interpellées. Des blocages qui devraient continuer ce jeudi. Et face à la poursuite du mouvement, le ministre de l'Éducation nationale, Edouard Geffray, a annoncé l'ouverture d'une plateforme de concertation dès lundi au mardi. Ainsi, tous les lycéens pourront exprimer leurs revendications. Les recteurs doivent par ailleurs réunir dans les 48 heures les conseils académiques de la vie lycéenne. La vigilance rouge a été levée cette nuit dans le Gers et l'Hérault. De violentes intempéries se sont abattues sur le Languedoc hier. Un épisode méditerranéen qualifié d'exceptionnel par Météo France. Localement, jusqu'à 350 mm de pluie sont tombés en quelques heures. Dans le Gard, les secours ont réalisé plusieurs dizaines d'opérations pour venir en aide à des personnes. Jamais nous n'accepterons de propos antisémites. La réaction hier d'Emmanuel Macron après les révélations de Mediapart sur les écrits antisémites attribués à Jordan Bardella. Et depuis l'Espagne ce mercredi, le président a appelé le Rassemblement national à se clarifier.

0: Une amende de 7 500 € requise contre Robert Ménard. Le maire de Béziers a comparu hier devant le tribunal de Montpellier. Il est poursuivi, on le rappelle, pour avoir refusé de marier une Biterroise avec un Algérien en situation irrégulière sur le territoire français. Le procureur a rappelé de son côté que les maires ne pouvaient pas refuser de célébrer un mariage. L'élu d'extrême droite est risqué jusqu'à 5 ans de prison. La compagnie aérienne Fly Dubai suspend ses vols à destination d'Israël le temps de l'enquête. Un avion reliant Dubaï à Tel Aviv a atterri en urgence hier matin en Arabie Saoudite après un incident à bord. Selon le premier ministre israélien Benjamin Netanyahou, l'un des deux pilotes aurait poignardé son collègue pour tenter de faire s'écraser l'avion. Et puis en football, Cristiano Ronaldo a quitté le rassemblement du Portugal. Il l'a annoncé hier sur son compte Instagram. Quelques heures plus tôt, CR7 était parti du stade de Copenhague avant l'entraînement de veille du match du Portugal qui affronte le Danemark ce soir. Excellent début de journée à tous.
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2: Des températures relatives aujourd'hui avec plus d'averses chez nous, même si ce ne sera pas non plus énormément d'averses. Hein. Quelques petites ondées à prévoir sur nos montagnes, sur certains coins des plaines, aussi sur le Béarn, le Pays Basque, sur les Pyrénées centrales. On va avoir quelques coups de tonnerre également dans l'après-midi entre le Conflent et la Cerdagne. Et pour les températures, 21 degrés, j'ai envie de dire seulement cet après-midi à Montréal d'Aude et à Bram. 21 degrés à Quillan, il faisait près de plus de 30 degrés hier sur cette ville. 21 degrés à Belpech, on aura 18 degrés à Portail, à Portet puis Morins, tout à l'heure 15 degrés à Auzat et à Vic-de-Sault.
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2: Je vous parlais tout à l'heure de poires et pommes pour l'automne. Mais il n'y a pas que ça l'automne. Il y a d'autres belles choses à découvrir dans nos montagnes et dans nos forêts. On ira faire un tour entre Béarn et Pays Basque tout à l'heure d'ailleurs. Il y a le sport, sinon Maneskin et Elie Medeiros sur Pyrénées FM.

0: Maneskin et Valentine sur Pyrénées FM. On parle sport, direction Andorre tout de suite maintenant avec ce week-end. Enfin, ça commence demain, mais surtout samedi. Canicross, deuxième édition de la Corée Canine d'Encamp, hein, dans la commune d'Encamp, pour vous nous écouter sur le 98.5. Il y aura samedi un village, des animations autour des animaux et des chiens avec l'association Gosses SOS d'Andorre. Et puis le Canicross avec une course urbaine de 3 km. Le départ se fera à 10h15 autour de la place des Larinsol ici à Encamp. Deux trails aussi, ça sera 7 km et 12,5 km, ce sera samedi. La Corée Canine d'Encamp. Sinon, on parle sport encore tout de suite maintenant. Bonjour.
1: Bonjour, bonjour à tous. C'est dans l'actu sport, les clubs français en lice en Ligue des Champions féminines de foot. Les Bleus se préparent pour la grande première de Zizou à domicile et puis les matchs s'enchaînent pour le basket européen. Et on démarre donc avec le foot, soirée de matchs nuls pour les clubs français en Ligue des Champions féminines. De partout pour le Paris FC face à Arsenal. 0-0 pour Lyon contre Chelsea. Ce soir, le Paris Saint-Germain reçoit les Belges de l'OH Louvain à 21h. Pendant ce temps, les Bleus poursuivent leur préparation à Clairefontaine pour leur troisième match de Ligue des Nations. Demain, ils affronteront l'Italie au Stade de France. Ce sera donc le tout premier match à domicile du nouveau sélectionneur Zinedine Zidane. Hier, en conférence de presse, le milieu Manu Koné est revenu impressionné sur les débuts de ce nouveau sélectionneur. Écoutez.
2: Il a été sincère. Il nous a tous parlé, je pense, individuellement peut-être. Je ne sais pas si j'ai pas été là dans toutes les discussions. Mais avec moi, il m'a dit de jouer comme j'ai l'habitude de jouer. Il m'avait déjà observé auparavant. Il m'a dit de jouer librement. Il m'a mis en confiance. Ce qui m'a aussi choqué, c'est lui, c'est sur ses premières semaines, sa palette technique à l'entraînement. Il a rien perdu. De le voir en vrai, c'est encore mieux à cet âge-là aussi. Voilà, c'est vrai que bon, j'étais petit, on va dire, quand il était en fin de carrière, mais de voir qu'il a toujours cette technique-là, on se dit, bah, à son époque, ça va être incroyable.
1: Et avant ce France-Italie, demain au Stade de France, on joue en Ligue des Nations ce soir avec Allemagne, Serbie, Grèce, Pays-Bas ou encore Danemark, Portugal. En plein psychodrame, Cristiano Ronaldo en conflit avec le sélectionneur Jorge Jesus, le quintuple Ballon d'Or a quitté le rassemblement de la sélection hier. Sa retraite internationale semble imminente. Le basket, l'ASVEL impuissant face au Panathinaikos, les Grecs écrasent l'équipe de Tony Parker 102 à 79 pour la deuxième journée de l'Euroleague et la troisième journée démarre dès ce soir. Le Paris Basket reçoit les Lituaniens de Kaunas à 20h45. Et puis en tennis, belle performance d'Hugo Humbert, vainqueur de l'américain Brandon Nakashima cette nuit au premier tour du tournoi de Tokyo. À Pékin, Quentin Alice a fait son entrée ce matin face au péruvien Ignacio Buse. Voilà pour l'actu sport, excellente journée à vous.
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0: Des pommes, des poires et aussi des champignons. On en reparlera à la fête du champignon à Villefranche de Conflans et à Lac. Une sortie nature, ce sera le 31 octobre prochain. Lac, c'est entre le Béarn et le Pays Basque. Enfin, en gros, c'est là, hein, c'est en plein cœur des Pyrénées-Atlantiques.

0: souhaite une belle matinée, un bon réveil sur Pyrénées FM. C'est l'automne, 1er octobre, avec la météo que nous avons, on en reparlera dans un instant. Les températures, bon, ça va hein, ce matin, mais un peu moins élevées cet après-midi qu'hier après-midi, tant mieux. Un bon moyen peut-être d'aller découvrir le magasin de disques de Sayagouze, Sayagroove, hein, qui a été ouvert par un Belge. On en a parlé cette semaine, d'ailleurs grâce à Cyril, notre correspondant sur place. Et à Sayagouze, vous restez branchés avec nous sur le 105.6. Je vous accompagne de l'Atlantique à la Méditerranée, l'info dans un instant, et la musique aussi.
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1: C'est bon, vous êtes prudent hein, sur la route nationale 20. Toujours ces travaux dans les deux sens de circulation entre Foix et Tarascon sur Ariège. Et basculement de route d'un côté et de l'autre. Prudence, patience, je compte sur vous. Vous êtes sur la 61 au niveau de Bazièges en remontant vers Toulouse. Quelques véhicules déjà. Toujours cette zone de travaux dans Haute-Rive. Attention, les travaux continuent encore et encore. Je vous le rappelle, sur la déviation de Salvert ici à Bonnac entre le Vernet d'Ariège et Pamiers. Vous êtes à Mirepoix, vous descendez à la base sud de Bousignan. Que ça va, à l'Aiguillon, vers Bellestat ou Saint-Jean-d'Aigues-Vives, tout va bien. En direction du Pas de la Case, attention, après le carrefour de la Croisade, vers le Pas, à Encampe, en redescendant en direction des Escaldes et dans la Vieille, quelques véhicules. Je vous accompagne sur le 98.5 et puis dans l'enclave de Livia, ça circule bien, entre autres, en direction de Sayagouze.
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1: Et la météo, l'info de chez nous, et d'abord l'info nationale et internationale. Bonjour Clémence Lebarry.
3: Bonjour à tous. Les lycéens encore mobilisés. De nouveaux blocages sont annoncés aujourd'hui devant les lycées. Une mobilisation pour dénoncer les conditions d'apprentissage. Hier, 356 établissements ont été ciblés. 625 personnes ont été interpellées. Et face à la poursuite du mouvement, le ministre de l'Éducation nationale, Édouard Geffray, a annoncé l'ouverture d'une plateforme de concertation dès lundi au mardi. Ainsi, tous les lycéens pourront exprimer leurs revendications. Un effort de 54 milliards d'euros. Le projet de loi de finances 2027 est présenté aujourd'hui en Conseil des ministres. Un budget qui prévoirait une mise à contribution des retraités, le gel du point d'indice pour les fonctionnaires ou encore une nouvelle taxe sur les produits sucrés. Ce nouveau projet doit être examiné par l'Assemblée le 13 octobre. Le gouvernement table sur une adoption définitive avant le 31 décembre. En attendant, Sébastien Lecornu veut rassurer les candidats à la présidentielle. Le Premier ministre leur a envoyé une lettre hier. Il s'est notamment engagé à veiller à la mobilisation des services de l'État dans une stricte impartialité. Parmi ses priorités, prévenir et combattre les ingérences étrangères. Le mois dernier, le parquet de Paris a ainsi annoncé enquêter sur des soupçons d'ingérence russe visant Édouard Philippe, Gabriel Attal et Raphaël Glucksmann. Nous sommes le 1er octobre avec quelques nouveautés au programme, notamment la hausse des tarifs du gaz et des franchises médicales. Des protections menstruelles réutilisables sont désormais remboursées par l'assurance maladie. Elles concernent les personnes de grande précarité et les moins de 26 ans. Le Covid est bien de retour en France. Santé publique France a noté une hausse des contaminations. Les consultations pour suspicion d'infection bondissent ainsi de 19% en une semaine. La nouvelle campagne de vaccination contre le Covid, couplée comme les années précédentes à celle de la grippe, doit démarrer le 13 octobre prochain. Et puis en football, soirée de match nul pour les clubs français en Ligue des Champions féminine. 2-2 pour le Paris FC Arsenal, 0 partout pour Lyon contre Chelsea. Ce soir, le Paris Saint-Germain reçoit les Belges de l'OH Louvain à 21h. Une heure. Excellent début de journée à tous.
1: Merci à vous Clémence Lebarry. On regarde les couleurs du ciel. Une ou deux gouttes de pluie seulement par endroit. On va voir tout ça. Baisse des températures, pas le matin, hein, mais pour l'après-midi. En tout cas, je vous fais le détail. Juste après l'info de chez nous, l'info Pyrénées FM avec vous, Claire Viva Pro. Bonjour.
4: Bonjour Marc et bonjour à toutes et à tous. Hier matin, une tentative du blocage du lycée Pyrénées à Pamiers a dégénéré. Une quarantaine de personnes se sont rassemblées devant le lycée Pyrénées pour tenter d'en bloquer les accès. Des projectiles et des engins pyrotechniques ont été lancés vers les policiers, tandis que plusieurs poubelles ont été incendiées. Une élève opposée au blocus a aussi reçu un coup de poing au visage et a été prise en charge par les pompiers. Le procureur de la République annonce l'ouverture de plusieurs procédures judiciaires. Le préfet de l'Ariège, Hervé Brabant, a réagi à l'incident.
5: Des actions qui ont été menées par un petit groupe d'élèves qui sont totalement inacceptables. Hein, élèves cagoulés qui s'en sont pris aux forces de l'ordre avec des tirs de mortier et des incendies de poubelles. Donc moi, je condamne très strictement ce type d'action. Pour autant, notre jeunesse peut et doit s'exprimer. Voilà, il peut y avoir des sujets. On peut discuter, mais en tout cas, je n'accepterai pas dans le département ce type de violence.
4: Mais des propos recueillis par Stéphanie Leborn. Une nouvelle mobilisation est prévue ce jeudi matin à Pamiers.
1: La mobilisation lycéenne a donné lieu à plusieurs incidents aussi hier dans l'Aude.
4: Des blocages et des rassemblements ont été organisés à Carcassonne, Narbonne et Lézignan-Corbières avec notamment des jets de projectiles, des mortiers d'artifice et des incendies. 5 lycéens interpellés à Carcassonne et Narbonne ont été placés en garde à vue face à ces tensions. Le préfet de l'Aude a réuni les élus, l'éducation nationale et les forces de l'ordre pour anticiper les prochaines mobilisations.
1: La sécheresse franchit un nouveau cap dans les Pyrénées-Orientales.
4: Le préfet a placé 70 communes en état de crise. C'est le niveau maximal après un été très chaud et sec. Derrière, dans ces communes, il est notamment interdit d'arroser les pelouses, de laver les véhicules ou de remplir les piscines. Les restrictions sont prolongées jusqu'au 30 novembre. D'autres secteurs passent aussi en alerte, tandis que la préfecture prévient que de nouvelles mesures pourraient être mises en place dans les prochaines semaines.
1: La récolte revient à des volumes plus proches de la normale dans l'Aude, mais les vignerons restent en pleine crise.
4: Et oui, le président Audois dénonce des charges de production très élevées, des aides jugées insuffisantes et des retards dans les projets d'irrigation. Le syndicat réclame notamment un soutien renforcé face aux aléas climatiques, une année blanche pour reporter certaines échéances et la suppression de la taxe foncière sur les vignes qui ne sont plus rentables. Côté prix du vin, les vignerons préviennent aussi, avec une récolte enfin revenue à la normale après 4 ans difficiles, ils refusent de brader leur production.
1: Après le succès de la première édition, on se retrouve à nouveau pour dessiner sur le plateau Cerdan à l'occasion d'un rassemblement transfrontalier franco-catalan.
4: Et oui, c'est ce samedi. Vous aurez rendez-vous au musée de Cerdagne à Sainte-Léocadie et le dimanche à l'Espai Caretania à Bolbir. Au programme dessins, randonnées, rencontres, échanges, ateliers, découvertes de part et d'autre de la frontière autour de cette passion du dessin. Et pour l'occasion, Cyril Billet est allé retrouver Anaïs de Cerdagne.
3: Au musée de Cerdagne, on va organiser la deuxième édition des carnets de Cerdania. Donc c'est quoi Carnet de Cerdania? En fait, ça a été mis en place l'année dernière et c'était suite à une demande des Urban Sketchers de Barcelone et de Toulouse. Donc c'est des grands groupes de dessinateurs, dessinatrices urbains où ils se retrouvent en extérieur pour peindre. C'est l'idée du croquis sur le vif. Ces deux groupements souhaitaient se retrouver à la montagne et faire une édition un peu rurale et montagnarde de ces journées et ces rencontres qu'ils organisent toute l'année autour du croquis. Donc nous, on a tout de suite été très charmés par l'idée et on leur a dit bien sûr bienvenue. On a tout de suite pris part à organiser cet événement. Et ce qui est sympa, c'est que c'est vraiment des rencontres transfrontalières. Donc, on a autant des Catalans que des Français. Et on fait profiter, en fait, du lieu, le musée de Cerdagne, pour faire naître des nouveaux croquis, des nouvelles œuvres à toutes ces personnes qui viennent. Donc, c'est ouvert à tout le monde, il y a tous les niveaux. Et puis, c'est assez stimulant, finalement, de voir des gens peindre un petit peu partout. Ça nous donne aussi à nous envie de... Enfin, ou en tout cas à nos visiteurs, peut-être, de s'y mettre. Et donc, je les invite à venir avec un peu de matériel sous la main. Et c'est vraiment des journées de rencontres, comme on les a appelées, parce que voilà, c'est l'idée de l'échange. Souvent, ces journées, elles se terminent par un chemin de table, ils appellent ça. Donc, c'est un moment où on met tous les carnets, toutes les feuilles de la journée sur une table, une longue table. Et on passe du temps à regarder ça ensemble autour d'un apéro.
4: Les inscriptions se font sur le site des Urban Sketchers de Barcelone. Les deux journées, comme nous le dit Anaïs, sont ouvertes à tous et armées de leurs crayons et pinceaux. Ils mettront à l'honneur la Cerdagne tout le week-end en France.
1: Super.
4: Et en Espagne.
1: Parfait ça, Claire Viva Pro. Et le temps de parler météo, c'est terminé hein, l'épisode méditerranéen entre le Gard et l'Hérault.
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1: Oui, on va avoir, c'est vrai, un ciel chargé quand même, parfois des orages, mais surtout dans la mer Méditerranée. Vous voyez, donc attention si vous prenez votre bateau aujourd'hui, en plein cœur de la mer Méditerranée. C'est vrai qu'on attendait un peu plus d'averses pour ce 1er octobre, un jeudi. On va en avoir, mais pas beaucoup, quelques-unes, parfois sur les montagnes. Parfois 3 gouttes sur les plaines, de ci, de là. Alors on pourrait avoir quelques coups de tonnerre sur la Cerdagne, pourquoi pas, une ou deux gouttes sur la Bigorre. Un peu plus d'averses peut-être dans la journée sur le Béarn, les Landes aussi, le Pays Basque en direction de la Bigorre, je l'ai dit. Et les températures qui seront moins élevées dans l'après-midi qu'hier. Hein. Ça va faire du bien, c'est quand même l'automne, c'est mieux. 19 degrés à Pau cet après-midi. On prévoit pour l'après-midi au maximum 18 degrés à Lavelanet, 19 degrés à Palau de Cerdagne et à Sayagouze, 16 degrés à Le Plat dans le Donezon, 21 degrés sur Libourne.
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1: C'est jeudi, c'est Pyrénées FM. Merci d'être avec nous en ce 1er octobre, je vais dire 1er novembre, pas exagéré quand même. En tout cas, c'est le 1er octobre. Qui dit 1er octobre dit là, on est en plein cœur de l'automne. Et on va parler tous ensemble, et ça c'est bien, entre autres de pommiers. On parlera de pommes tout à l'heure, et ça fait plaisir. Avec Claire Viva Pro aussi. Et puis on aura un invité, si tout va bien, on ira faire un tour à Sonnac-sur-l'Erse tout à l'heure. Il y a beaucoup de pommiers ici, vous le savez. En tout cas, les pommes, les poires, je disais tout à l'heure. Elle est Scooby-Dooby-Doo. Ah, et Emmanuel Moir, c'est sur Pyrénées FM 7h11.

0: Emmanuel Moir, c'était Mon Essentiel sur Pyrénées FM. L'automne, qui dit automne, dit fruits et légumes d'automne.
1: 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Alors,
0: malgré le manque de pluie, on espère que... Moi j'espère, hein, j'ai commandé beaucoup de pluie. Juste ce qu'il faut pour le mois d'octobre. On espère en avoir ces prochains jours. On suit tout ça avec vous. Et vous savez qu'on parlera de la pomme avec Sorat aussi tout à l'heure, avec Sonac sur l'Erse. Moi, je suis fan de poire. Alors, c'est vrai qu'on n'a peut-être pas beaucoup de producteurs de poire dans notre région. Il y a quand même des vergers. Hein. Je pense aux vergers de Tourin, qui est à Villeneuve-du-Paréage, qui doivent bien aussi produire quelques poires qu'on va pouvoir cueillir dans le courant du mois d'octobre. J'espère. Les vergers de Gailladé, aussi tout près de Mirepoix, à Casals des Bayès aussi, on a c'est le domaine de Bédou où on fait pousser là aussi des pommes et des poires et des Scooby-Doo. Ah, qu'est-ce qu'on a d'autre évidemment? Alors si je vous parle de Frédéric Boussiou, vous allez me dire Sonac sur l'Erse. Là, c'est exclusivement des pommes, hein, sauf erreur Frédéric. En tout cas, c'est vrai qu'on peut se régaler avec les bons fruits de notre région. Et on parlera tout à l'heure à 8h15, si tout va bien, de la fête des pommiers. Ce sera à Sonac sur l'Erse, justement, on en parlera avec notre invité. En attendant, il y a l'agenda. Ritza s'est boostée à 7h15 sur Pyrénées FM ce matin.

0: Ritza et Boosté sur Pyrénées FM, 7h18, l'agenda Lucie.
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2: Allez, je vous emmène directement à La Vlanée pour prendre soin de vous. Et oui, l'association Sensation Pyrénées Cathares vous donne rendez-vous samedi et dimanche au marché couvert pour la 4e édition du salon Rendez-vous Santé et Bien-être. Vous allez rencontrer des thérapeutes, des producteurs, des artisans locaux, participer à plein d'ateliers, des conférences tout le week-end. L'entrée est totalement gratuite et vous avez bien sûr de quoi grignoter sur place. Et je rappelle, c'est samedi et dimanche au marché couvert de La Vlanée. Et puis dimanche, à Chalabre, dans l'Aude, vous avez la 8e édition du Trail du Kerkrob. Vous avez trois façons de profiter du paysage. Une randonnée de 10 km à partir de 8h30. Le Grand Trail du Calvaire à partir de 9h. Là, il y a 21 km. Et puis sinon, vous avez la course nature à 10h. Il y a 10 km également. L'accueil des participants est à 7h30. Place Charles Amouroux, oui c'est ça. Et la remise des prix est à midi. Et j'ai envie de dire, c'est un beau rendez-vous pour les amateurs de course et de pleine nature. C'est à Chalabre ce dimanche. Vous aussi, vous voulez parler de votre événement? Vous nous appelez ici au standard 05 61 44 4x0.
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0: Et n'hésitez pas à nous appeler évidemment. En tout cas, bon anniversaire à Nadine de Mirepoix ce matin. C'est l'anniversaire d'Élodie, j'ai oublié de le dire tout à l'heure, Élodie, qui nous écoute à Carcassonne. Voici Michael Jackson, 7h19. Il y aura René Germain à 7h30.

0: Si je vous annonçais une bonne nouvelle, il y en a des bonnes nouvelles hein, sur Pirate FM et ça fait plaisir. René Germain va s'en occuper dans un instant avec apparemment une bonne nouvelle côté taxes, les taxes de l'essence en Andorre, hein, c'est ça? Très bien, parce qu'on est un petit peu dans la concurrence. En France, on a perdu, hein, vous l'avez remarqué. Côté taxes et prix de l'essence, mais entre l'Espagne et l'Andorre, il y a des petites concurrences comme ci, comme ça, qui profitent aux consommateurs. Et on va en parler dans un instant. Apparemment, bientôt, à nouveau, une baisse du prix de l'essence en Andorre. Vous restez avec nous, il y a M, Ours, et justement René Germain, on va aller sur les routes aussi ensemble dans un instant.
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2: 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Allez.

0: M avec ours et petits jeux sur Pyrénées FM. On va sur les routes tous ensemble.
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0: Et sur les routes avec bien sûr vos messages que vous nous laissez au standard, mais également sur l'application Pyrénées FM. Plein de moyens de nous contacter aussi. N'hésitez pas sur un message privé sur le Facebook de Pyrénées FM. Vous êtes peut-être en direction du Pas de la Casse. Comme toujours, vous savez qu'on a des travaux entre le carrefour de la Croisade et le Pass. Attention, avec une circulation alternée. Vous êtes peut-être en plein cœur d'Encamp en Andorre avec Lavingunda de Joan Martí. Je sais, René Girma, j'ai pas un bon accent en catalan, faut m'apprendre, hein. En tout cas des Joan Martí. Route fermée, ça fait plusieurs semaines déjà. Vous empruntez les déviations mises en place, hein, avec ces travaux que nous avons en plein cœur d'Encamp. Encamp, on en reparlera parce qu'il y a un bel événement ce week-end d'ailleurs. Vous êtes peut-être entre Saint-Paul-de-Jarras et Celle, entre Nalzin et Lavelanet. On a toujours le radar entre Saint-Paul-de-Jarras, SL, oui. Et puis vous nous signalez un radar désormais entre Puy-Vert, attention, et Bélesta sur la départementale 117. Merci Jean. Jean-François, pardon si je vous enlève le François. Merci Jean-François pour l'info, j'ai bien reçu, hein, sur l'application Pyrénées FM, ça fonctionne parfaitement bien. À Saint-Quentin-la-Tour, vous avez le radar. À Camon, où on fêtera ensemble la fête des pommiers très très vite, on en reparlera tout à l'heure. Et bien écoutez, c'est à Sonnac-sur-l'Eure, pardon, c'est juste à côté. Mais en tout cas, Camon, l'un des plus beaux villages de France, en direction de Chalab, en passant par Sonnac. Ça circule bien, ça va très bien à Loupia, en redescendant vers Ajac et en redescendant vers la Digne d'Aval et Limoux. Ce matin, on pense à vous, à Poma, avec toujours une partie de la route fermée, évidemment sur Poma, et puis à Carcassonne, si vous arrivez de Pézens. Vous êtes prudent, la circulation s'intensifie ce matin.
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0: Et le zoom, René Girma.
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3: Voici ce qui devrait être une bonne nouvelle pour les Andorrans et les Français qui se rendent en Andorre. De nouvelles réductions de taxes arrivent. On sait qu'il y a une lutte acharnée entre l'Espagne et la Principauté sur le prix des carburants. Depuis des mois, en Espagne, on a fortement baissé les taxes, à tel point que nos amis espagnols n'avaient plus intérêt à aller faire leur plein en Andorre. L'Espagne reconduit les réductions, l'Andorre réagit. Le gouvernement andorran et le secteur pétrolier s'efforcent de conclure un accord qui permettrait de maintenir l'écart de prix avec l'Espagne. Quoi qu'il en soit, il est toujours avantageux pour les Français de faire le plein en Principauté. Cette histoire audoise pas banale face aux déserts médicaux. Se développe beaucoup de téléconsultations. C'est souvent dans les pharmacies un petit coin où l'on peut échanger avec un médecin sur un écran. À Narbonne, un patient achève sa consultation à 20h. Il veut quitter l'officine mais il n'y a personne. Il est bloqué et avec peu de batterie sur son téléphone, il arrive à joindre les secours mais

0: mais ils ne sont pas parvenus à contacter le pharmacien. Notre patient découvre une fenêtre et il va réussir à quitter la pharmacie. Samedi à Perpignan, ils ne seront pas enfermés, ils seront dans la rue. On appelait cela la course des garçons de café. À Perpignan, ce sera la deuxième édition des plateaux en folie. Des étudiants de la filière hôtelière, des serveurs, celles et ceux qui le souhaitent, sont conviés à venir courir un plateau à la main, 2 kilomètres dans le cœur de Perpignan. Course amusante bien sûr, mais pas seulement, on veut aussi montrer que ce sont des métiers qui recrutent, hélas pas très bien payés au départ.
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2: Merci René Girma. La météo, on parlera avec Claire Duvapro des pommes tout à l'heure. Et moi, je vous parlerai aussi d'un légume de l'automne, très très bon et bientôt en fête d'ailleurs dans nos Pyrénées, en Cap-Cyr entre autres. Mais d'abord l'info Pyrénées FM, Clément Sommary, bonjour.
3: Bonjour à tous, les lycéens encore mobilisés, de nouveaux blocages sont annoncés aujourd'hui devant les lycées. Face à la poursuite du mouvement, le ministre de l'Éducation nationale, Edouard Geffray, a annoncé l'ouverture d'une plateforme de concertation dès lundi au mardi. Ainsi, tous les lycéens pourront exprimer leurs revendications. Un effort de 54 milliards d'euros, le projet de loi de finances 2027 est présenté aujourd'hui en Conseil des ministres. Un budget qui prévoirait une mise à contribution des retraités, le gel du point d'indice pour les fonctionnaires ou encore une nouvelle taxe sur les produits sucrés. Nous sommes le 1er octobre avec quelques nouveautés au programme et notamment la hausse des tarifs du gaz et des franchises médicales. Le Covid est bien de retour. Santé publique France a noté une hausse des contaminations. Les consultations pour suspicion d'infection bondissent ainsi de 19% en une semaine. Et puis en football, soirée de match nul pour les clubs français en Ligue des Champions féminine. 2-2 pour le Paris FC face à Arsenal. 0 partout pour Lyon contre Chelsea. Ce soir, le PSG reçoit les Belges de l'OH Louvain à 21h. Excellent début de journée à tous.
2: Merci Clémence Lebary. On va parler dans un instant de... On ira faire un tour où, Claire Duvapro, vous allez nous le dire dans un instant. Pas de soucis.
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2: On ira à Sonac, c'est ça? À Sorade. C'est à Sorade que nous irons. On parlera là aussi de bons produits d'automne. La météo, c'est maintenant. Et qu'est-ce qui se passe pour la météo? Eh bien, c'est bien couvert. Il n'y a plus d'alerte pour nos amis de l'Hérault. Et du Gard, c'est terminé, hein, l'épisode méditerranéen. On aimerait bien un peu plus d'averses, hein, juste pas un épisode méditerranéen, mais un peu plus d'averses un peu partout. Alors, on va avoir quelques gouttes dans les PO, dans la journée, entre Cerdagne et Conflans, pour avoir un coup de tonnerre. Même chose d'ailleurs sur le Pays Basque, le Béarn, ou encore sur la Bigorre, sur les montagnes, quelques petites gouttes d'eau possibles. Là, je vois qu'en ce moment, sur notre radar, on a un gros orage côté Espagne, à Sabiñánigo. C'est ça, Sabiñánigo. C'est de l'autre côté, de Pau et de Tarbes. D'ailleurs, sur le Haut-Béarn, il pleut en ce moment. À La Reims, on a des averses à Arrête, à la Pierre-Saint-Martin, à Gourette, quelques petites gouttes à Cotteret, seulement là, côté Bigorre. Mais partout ailleurs, il n'y a pas grand-chose. Il y a encore quand même des petites averses entre Béziers et Millau en ce moment. Quelques légères gouttes autour de Lavore, mais rien de bien méchant et de bien important. Ça ferait du bien, plus de pluie. Oui, on aura par moment quelques gouttes en plus de ci, de là tout au long de la journée. Parfois des rayons de soleil, parfois juste des nuages et un peu de vent également sur le bord de la mer Méditerranée, un peu de tramontagne dans les Corbières. Côté température, 24 degrés à Carcassonne, enfin, des températures plus ou moins normales. 20 degrés, je parle des maxima, hein. 20 degrés à Chalabre cet après-midi, 25 degrés à Prades. Et sur Eos, il fera 17 degrés à l'Hospitalet et à Portet-Puymorin cet après-midi, 18 degrés en Pays d'Olme et à Lavelanet.
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2: Avant 10h, on ira prendre des nouvelles de Valérie, hein, qui, je vous rappelle, s'est fait mal, elle est tombée, aïe aïe aïe, elle viendra nous voir, elle nous parlera de bien-être. Hein. Il y a besoin de bien-être, surtout quand on est tranquillement, quand on a mal partout et quand on est tranquillement en train d'attendre que j'appelle. Je vous appelle, Madame Valérie, hein, rassurez-vous, tout à l'heure. Voilà, elle va nous dire des petites nouvelles, on parlera bien-être aussi, ça c'est important. En tout cas, on pense fort à Valérie qui sera de retour très très vite. Qu'est-ce qu'on a aussi, l'horoscope? 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Vous l'êtes déjà? Ben oui, regardez, je vous vois danser sous les Bangles. Walk like an Egyptian, c'est Pierre et FM.

0: Les Bengals, vous le connaissez, Egyptian sur Pyrénées FM. Sora dans un instant à l'honneur avec la fête de la pomme, la confrérie de la pomme. Ce sera dans un instant, on parle de bons fruits et légumes d'automne en ce 1er octobre, car ça y est, on se sent en plein cœur de l'automne. Et puis on parle des patates, des pommes de terre aussi, les pommes de terre du pays de Sceaux et bien sûr les pommes de terre de Matemal aussi qui sont en fête. D'ailleurs, on espère qu'on va en avoir un peu cette année. Avec le manque d'eau, j'espère qu'on va avoir quand même de bons fruits de pommes de poire, de Scooby-Doo et aussi de pommes de terre. Alors les pommes de terre, c'est le week-end prochain, on en reparlera. Fête de la patate à Matemal avec plein de démonstrations. Vous allez pouvoir vous régaler aussi avec le marché des producteurs de patates de Cerdagne et du Cap-Cyr, s'il vous plaît, tout au long du week-end. Il y aura d'autres infos, on vous en reparlera dès ce week-end et puis tout au long de la semaine prochaine de la fête de la patate de Matemal. Sinon, sera à l'honneur dans un instant. Côté musique, il y a Yaoshi et l'horoscope, Clara.
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2: Bélier. Surveillez vos écarts de langage, sinon vous allez déclencher des conflits dans le cadre de votre travail.
3: Taureau, Vénus veille sur votre cœur. L'heure est à la réconciliation pour les couples déjà formés.
4: Gémeaux, vous êtes en mesure d'aplanir les conflits qui existent entre vous pour trouver un terrain d'entente.
5: Cancer, vous appréhendez la vie à deux sous un angle différent. Vous traversez une période de mutation qui modifie vos repères amoureux.
6: Lion, vous retrouvez la motivation nécessaire pour promouvoir vos entreprises.
7: Vierge, ne soyez pas trop impatient. Vous n'avez pas toujours l'art et la manière de défendre vos idées.
8: Balance, pondérez votre ardeur ou vous pourriez déclencher des hostilités par manque de tact.
9: Scorpion, acceptez les divergences d'opinion. Vous n'avez pas toujours raison, il faut en être conscient.
10: Sagittaire, le surmenage vous guette. Levez le pied au lieu d'accélérer le rythme.
11: Capricorne, vous puisez trop dans vos réserves et n'arrivez plus à récupérer. Calmez-vous donc un peu.
12: Verseau, Mercure se trouve en aspect harmonieux avec votre soleil. Multipliez les contacts, vous avez le vent en poupe.
13: Poisson, météo nuageuse au-dessus de votre ciel sentimental. Ne vous disputez pas avec votre partenaire pour des broutilles.
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0: Roshi, elle est là sur Pyrénées FM. L'info, le retour dans un instant avec Clémence Lobary et Claire Viva Pro. Et puis vous avez la vidéo d'hier, c'était vers 8h45 où une tentative du blocage du lycée de Pyrénées à Pamiers a dégénéré. Vidéo à retrouver sur le Facebook, notamment de Pyrénées FM. Et puis vous avez également toute l'info sur pyrénéesfm.com. Et là, nous partons du côté de Sorate.
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2: À Sorate, la pomme est célébrée chaque année depuis près de 30 ans. Cette année encore, elle sera à l'honneur le 18 octobre prochain, à l'occasion de la traditionnelle fête de la pomme. Et pour cause, ce fruit emblématique a autrefois fait vivre toute la vallée. Aujourd'hui, il suscite un nouvel intérêt. Une cartographie des anciennes variétés de pommes a récemment été réalisée, avec l'ambition de relancer cette production locale. On écoute le maire du village de Sorate, Jean-Luc Rouen.
3: Le PETR et une équipe d'étudiants de l'école d'agriculture de Toulouse ont travaillé toute l'année dernière sur ce patrimoine fruitier de Sorate, parce que la pomme était très importante au début du XXe siècle à Sorate. On exportait des quantités, des tonnages de pommes importants. Et donc, on essaie d'étudier cette production et de voir dans quelle mesure elle pourrait être réactivée et redéveloppée. La caractéristique de notre vallée, c'est que nous sommes dans le piémont pyrénéen, là, à une altitude entre 600 et 1100 mètres, 1200 mètres au col de Port. Et donc, les pommiers, ce sont des pommiers de plein vent. Et ils sont pas traités, ils sont pas, on les arrose pas. Et par contre, ils poussent assez naturellement, et donc ils s'adaptent de mieux en mieux au changement climatique. Et donc les spécialistes de l'agriculture là disent oui, il y a de quoi redévelopper cette catégorie de pommiers et cette catégorie de fruits. Et donc on va essayer de les faire repartir. Et on a un pépiniériste localement aussi qui nous permet de redéployer des variétés locales.
2: Un reportage de Stéphanie Leborn, article à retrouver en ligne sur pyrénéesfm.com.
0: Merci à vous, Claire Viva Pro aussi. Et d'ailleurs, la fête de la pomme à Sorate, ce sera dans quelques jours. On aura l'occasion d'en reparler là aussi avec des bonnes pommes non traitées. Ça fait plaisir, c'est vrai. Boulevard Désert, le retour de l'info à 8h sur Pyrénées FM ce matin.
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0: Et le retour de l'info dans un instant. Et Boulevard Désert, d'abord, c'est Regarde-moi. À la radio, c'est possible? Écoutez-moi, ça passe bien aussi. Dans la...

0: Regarde-moi, c'était Boulevard Désert sur Pyrénées FM.
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0: Vous me voyez bien, Clairviva Pro, là vous êtes face à moi, ça va, vous me regardez bien?
2: Je vous vois.
0: Bon, ben, moi aussi, et il est 8h.
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0: Alors certainement des blocages possibles encore dans les lycées aujourd'hui. On suit tout ça dans l'actualité locale, évidemment, avec vous toutes et vous tous. En tout cas, si vous êtes devant le lycée de Mirepoix sur l'avenue Jean Duroux, ça va, ça circule bien. Quelques ralentissements ici, avenue Jean Duroux, en direction ensuite, vous quittez Mirepoix, en direction de Moulin-Neuf ou encore Casals des Baïes. Vous êtes à Saint-Quentin-la-Tour, vers Aigues-Vives ou encore vers La Roque-d'Olme sur la départementale 625. Ça va ce matin, attention dans la traversée de La Roque. Vers Dreuil ou encore vers Lavelanet. Toujours ce radar entre Selles et Saint-Paul-de-Jarras. On a un autre radar entre Bélestat et Puyvert sur la départementale 117. C'est Jean-François qui me le signalait tout à l'heure. Vous êtes sur le plateau de Sceaux. Tout va bien à Roquefeuille, vers Belcaire en remontant vers Camurac ou encore vers Prades. Attention si vous circulez du côté de Sorjat, entre Aix et Sorjat. On avait des travaux au niveau de Sorjat et d'Igno, des travaux qui peuvent reprendre ce matin. N'oubliez pas le radar entre Mérins et l'Hospitalet près Londor, cette zone de travaux entre le carrefour de la Croisade et le Pas de la Case, avec des ralentissements, hein, puisqu'on a, je vous le rappelle ici, une circulation alternée juste avant le poste frontière. Ça ralentit ce matin au niveau d'Encamp, en arrivant au niveau du musée de la radio et du bureau de l'office du tourisme. Hein. Vous savez, quand on arrive juste avant le tunnel, il y a des ralentissements ici, puis vous redescendez en direction ensuite des Escaldes ou encore d'Andorre-la-Vieille. Ralentissement à la sortie d'Andorre-la-Vieille, également en direction de Nagotte. Vous nous écoutez ici sur le 98.5. Et puis, si vous êtes à Bourg-Madame, vous partez à Puy-Cerda. Il y a quelques ralentissements aussi.
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0: On fait le point météo tous ensemble. Clairviva Pro est prête pour l'info de chez nous. Mais d'abord, c'est à vous Clémence Lobary, info nationale et internationale. Bonjour.
4: Bonjour à tous. Il est officiellement dévoilé ce matin. Sébastien Lecornu présente son budget 2027 au Conseil des ministres. Le projet de loi de finances prévoirait une mise à contribution des retraités, le gel du point d'indice pour les fonctionnaires ou encore une nouvelle taxe sur les produits sucrés. Une plateforme de concertation, c'est l'annonce hier du ministre de l'Éducation nationale Édouard Geffray face à la mobilisation des lycéens. L'objectif, permettre aux élèves d'exprimer leurs revendications. L'alerte des petits frères des pauvres. Dans son rapport 2026 consacré aux mobilités des personnes âgées, l'association révèle que plus de 3 millions de personnes se sentent isolées en raison de leur faible possibilité de déplacement. La catastrophe évitée de justesse au Proche-Orient. Un vol reliant Dubaï à Tel Aviv a atterri en urgence hier matin en Arabie Saoudite après un incident à bord. Selon les différents témoignages, le copilote d'origine omanaise aurait poignardé le pilote indien. Et puis un mois pour sensibiliser au cancer du sein. C'est parti pour Octobre Rose. Pendant les 4 prochaines semaines, les associations, collectivités et médecins vont se mobiliser pour sensibiliser au cancer et promouvoir un dépistage précoce et régulier. Excellent début de journée à tous.
0: Et c'est important. Merci à vous Clémence Lobary. On regarde les couleurs du ciel dans un instant, pas assez de pluie encore, hein, mais on va se mettre à chanter, je vous jure, ça va marcher cette histoire-là. On regarde tout ça juste après l'info Pyrénées FM avec vous ce matin. Clairviva Pro, bonjour.
5: Bonjour Marc, bonjour à toutes et à tous. Un accident du travail mortel s'est produit hier matin à Escale 15, près de Toulouse. Un ouvrier du BTP a perdu la vie sur le chantier de la future concession Ferrari dans la zone d'activité. Selon les premières informations, un poteau en béton aurait chuté alors que la victime se trouvait dans une nacelle. Une enquête a été ouverte par le parquet de Toulouse pour déterminer les circonstances précises de l'accident.
0: La mobilisation lycéenne se poursuit ce jeudi en Occitanie après une journée marquée par plusieurs incidents.
5: Hier matin à Pamiers, une tentative de blocage du lycée Pyrène a dégénéré. Une quarantaine de personnes se sont rassemblées. Des projectiles et des engins pyrotechniques ont été été lancé vers les policiers. Une élève a aussi reçu un coup de poing au visage. Le procureur annonce l'ouverture de plusieurs procédures judiciaires. À Pamiers, une nouvelle mobilisation est prévue ce matin. Dans l'Aude, Carcassonne, Narbonne et Lézignan-Corbières ont aussi connu des blocages et des débordements avec des jets de projectiles, des mortiers d'artifice et des incendies. 5 lycéens ont été interpellés et placés en garde à vue. Face à ces tensions, le préfet de l'Aude a réuni les élus, l'éducation nationale et les forces de l'ordre pour anticiper la suite du mouvement.
0: Le procès de l'explosion meurtrière de Saint-Laurent-de-la-Salanque s'ouvre aujourd'hui devant la cour d'assises des Pyrénées-Orientales.
5: Le drame survenu en 2022 avait fait 8 morts, dont 2 enfants. 3 hommes sont jugés, ils se rejettent la responsabilité. Plusieurs témoins doivent être entendus, notamment des propriétaires de l'épicerie, un ancien footballeur associé au commerce, le patron d'un bar et l'agent d'assurance. Leur témoignage pourrait éclairer les difficultés financières de l'épicerie et les modifications apportées au contrat d'assurance quelques jours seulement avant le drame. Le procès doit durer plusieurs semaines.
0: À Poma, un mois après la tornade, le soutien aux entreprises sinistrées s'organise.
5: Une trentaine d'entreprises ont été recensées, dont la moitié aurait subi de gros dégâts ou aurait été totalement détruites. Des aides de trésorerie et des prises en charge de cotisations sont prévues, notamment pour les travailleurs indépendants. Mais pour certains commerçants et artisans, le retour à la normale pourrait prendre des années, notamment car ils ont perdu leur outil de travail. Les dossiers d'indemnisation par les assurances restent donc très attendus.
0: Et puis souvenez-vous, Cyril, notre correspondant en Sardaigne s'est fait enlever par les sympathiques sorcières à la fête des sorcières, justement à Villefranche-de-Comte-Flan. C'était cet été.
5: Et il est retourné ici à la rencontre de la sorcière Delphine qui officie à la boutique du champignon, car ce dimanche aura lieu la 12e fête du champignon dans la cité médiévale de Villefranche-de-Comte-Flan. Au programme expo mycologique et botanique, ateliers et conférences gratuites pour les petits et les grands. Et pour en parler, Delphine au micro de Cyril Biès.
2: Delphine, pouvez-vous nous parler de la fête du champignon qui aura lieu ce dimanche à Villefranche-de-Conflans?
6: Cette fête est née il y a 12 ans, c'est la 12e année, créée avec mon association mycologique Cerdagne Capcir. On voulait pouvoir offrir au public un panel complet des champignons qu'on peut récolter dans nos forêts, à toutes les altitudes. Donc on s'est associé avec d'autres associations mycologiques de Perpignan et de Catalogne Sud. Et à cette occasion, on présente une belle exposition de champignons. On avait envie de faire connaître le champignon et sensibiliser les gens à ce qu'on pouvait ramasser et les aider à identifier quand ils avaient un doute.
2: Quelles activités on va pouvoir retrouver au sein de cette fête du champignon?
6: À la fête du champignon, on peut parcourir les expositions de botanique et de mycologie. Il y aura aussi des ateliers pour les enfants pour montrer comment faire une sporée. Et au niveau des exposants, on aura un grand marché de champignons frais et on aura aussi un grand marché de producteurs. Mais pas que, après il faut penser qu'on est encore en saison et que tous les commerces seront ouverts à Villefranche. Donc il y aura vraiment de quoi se faire plaisir et aussi de quoi déguster, parce qu'on aura dans les cafés, les restaurants, des plats tout champignons. Qui va faire sa crêpe, qui va faire sa pizza, on aura des coques aux champignons. Vraiment de quoi se régaler tout autour du champignon.
5: Et de quoi s'instruire donc et se régaler autour du champignon. Et c'est ce dimanche en Cerdagne, direction
0: Villefranche-de-Conflans.
5: C'est en Conflans.
0: Voilà, c'est ça. Vous nous écoutez sur le 92.4. Et oh là, oui, je suis en train de m'étouffer tellement. Ah bah, je suis choqué, voilà. En Conflans et aussi sur l'application Pyrénées FM et sur le DAB aussi. On nous retrouve, si vous avez la radio numérique, le petit bouton DAB, vous qui nous écoutez à Villefranche, ça marche très bien aussi. Vous voyez, je suis complètement choqué quand vous vous trompez dans les régions.
5: C'est vrai.
0: Carviva Pro, on passe à la météo.
5: Est-ce qu'il fait beau en Conflans?
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0: Alors, est-ce que ça va mieux? Oui, bien. Alors, il fait beau? Bah non, on va avoir des nuages. Ça va être couvert. Peut-être une petite goutte de pluie ou deux en Conflans. On pourra avoir, allez, peut-être un coup de tonnerre entre Conflans et Cerdagne. Justement, vous avez raison, car Viva prend entre les deux. Peut-être quelques petites averses. Des petites averses ultra localisées, possibles de ci, de là, de l'Atlantique à la Méditerranée, mais pas assez de pluie, hein, avec un ciel variable. 21 degrés à Bellepêche cet après-midi. On aura 24 degrés à Carcassonne. Vous le remarquez, il fait un peu moins chaud qu'hier. 21 degrés à Quillan, alors qu'on avait 31 degrés hier, hein, sur Quillan au maximum, hein, je parle des maximales. 16 degrés à Kerigut et à Le Plat, il fera 25 degrés à Cerbère, sur le bord de la mer Méditerranée.
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0: 1er octobre oblige, là on est vraiment en plein cœur de l'automne. On a parlé de la pomme de terre tout à l'heure du Pays de Sceaux et aussi du Cap Ciré de la Cerdagne, justement avec la fête de la pomme de terre. Je vous ai emmené du côté avec vous, Claire Duva Pro de Sorat, hein, où on a des superbes pommiers. La pomme tout court. Et puis on ira, si tout va bien, dans un instant du côté de Sonnac-sur-l'Erse, parce qu'on fête les pommiers. Dans un instant, avec notre invité, si tout va bien, on va l'appeler dans un instant, à moins de 20 minutes, moins d'un quart d'heure. Mais d'abord, l'agenda et Coldplay, viva la vida! Bah, c'est vrai, vive la vie! Claire Duva Pro, c'est vrai!
7: C'est vrai!
0: Vous avez le sourire jusqu'aux oreilles, vous êtes magnifique, c'était bien, Axel Terme, vous nous en parlerez aussi. Comment c'était ça super. S'est passé hier, votre direct? Je veux tout savoir.

0: Viva la vida, c'est Coldplay sur Pyrénées FM. Tiens, on a reçu un message de Gérard qui conduit des bus autour de Carcassonne et qui est passé devant le lycée Germaine Tillon de Castelnaudary. Apparemment, vous savez qu'il y a la manifestation de lycéens. Et bien, devant le lycée Germaine Tillon ici à Castelnaudary, les gendarmes fouillent les sacs. Donc, il y a quand même du monde hein, devant le lycée. Ça ralentit, fouillent les sacs des élèves. Ça prend un peu de temps. Donc, forcément, ralentissement devant le lycée. Nous sommes là sur en plein cœur de Castelnaudary. Hein. Vous nous écoutez entre autres sur le 107.5, le lycée qui est juste à côté aussi du lycée agricole, hein, c'est ça, hein, juste à côté, sur l'avenue René Laennec. Bien, prudence tout le monde, lycée agricole du Lauragais qui est juste à côté, le lycée Germaine Tillon. Vous étiez pas à Castelnaudary hier, Claire Viva Pro. Vous étiez en train de manifester avec les lycéens ou pas du tout hier, Claire
1: Viva
0: Pro?
1: Non, j'étais au salon Pyrénéo, le grand rendez-vous des acteurs du massif pyrénéen.
0: Oui,
1: on était en direct avec beaucoup d'invités venus.
0: Vous avez parlé fromage, je vous ai entendu, ça j'adore. Hein.
1: C'est vrai qu'on a parlé fromage avec Clément du Moulin Gourmand, troisième génération à travailler au Moulin Gourmand, donc l'entreprise fondée par son grand-père en 1978, Clément Gimbred. Et donc on a parlé un petit peu de sa production 100% locale, il fabrique du betmal à Angomère.
0: J'adore.
1: Avec une particularité aussi, avec du lait qui vient de 15 km maximum à la ronde, donc avec aussi de la production locale. Il était présent aussi car il a été accompagné par l'agence des Pyrénées pour trouver des solutions, car pour faire du fromage local, il faut que il y ait des producteurs de lait aussi locaux.
0: Forcément.
1: Ici autour d'Angomère, se rencontrer et pouvoir faire en sorte qu'il y ait toujours du lait local et donc du fromage local.
0: Super, en plein cœur du Couseran. En tout cas, c'était hier, on en reparlera tous ensemble. Emma dans un instant, la pomme à l'honneur aussi, et Lucie, c'est l'agenda.
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3: Allez, je vous emmène directement à Lavelanet pour prendre soin de vous. Et oui, l'association Sensation Pyrénées Cathares vous donne rendez-vous samedi et dimanche au marché couvert pour la 4e édition du salon Rendez-vous Santé et Bien-être. Vous allez rencontrer des thérapeutes, des producteurs, des artisans locaux, participer à plein d'ateliers, des conférences tout le week-end. L'entrée est totalement gratuite et vous avez bien sûr de quoi grignoter sur place. Et je rappelle, c'est samedi et dimanche au marché couvert de Lavelanet. Puis dimanche, à Chalabre, dans l'Aude, vous avez la 8e édition du Trail du Kerkrob. Vous avez trois façons de profiter du paysage. Une randonnée de 10 km à partir de 8h30. Le Grand Trail du Calvaire à partir de 9h. Là, il y a 21 km. Et puis sinon, vous avez la course nature à 10h. Il y a 10 km également. L'accueil des participants est à 7h30. Place Charles Amouroux. Oui, c'est ça. La remise des prix est à midi. Et j'ai envie de dire, c'est un beau rendez-vous pour les amateurs de course et de pleine nature. C'est à Chalabre ce dimanche. Vous aussi, vous voulez parler de votre événement? Vous nous appelez ici au standard 05 61 44 4x0.
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0: J'adore ce tube d'Emma.
1: Pitié, car Viva Pro, hein, vous êtes sympa avec Marc Mollier.
2: Je le suis toujours avec vous.
1: Mais oui, c'est vrai. Bon, en tout cas, on est là, on est tous ensemble et on est ravis de partir tout de suite à Sonnac-sur-l'Erdre.
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1: Quand vous êtes à Chalabre et vous partez du côté de Camon, l'un des plus beaux villages de France, il y a les roses au printemps et ensuite vous allez à Mirepoix, vous passez par Sonnac-sur-l'Erdre. On est toujours surpris d'ailleurs quand on passe par Sonnac de voir le nombre de pommiers qui sont sur le bord de la route. C'est assez impressionnant, il y en a partout. On se dit, mais à qui appartiennent ces pommiers? Est-ce qu'ils sont à vous, ces pommiers? Roland Fourcassa, bonjour.
4: Bonjour Marc, bonjour. Non, ils ne sont pas à moi, ils sont à Frédéric Boussiou.
1: Ah bah oui,
4: de la Galante.
1: Bien sûr, on le connaît bien, Frédéric Boussiou, on entend souvent les promotions sur Pyrénées FM, domaine de la Galante. Mais c'est vrai, Roland, vous qui faites partie du comité des fêtes de Sonnac-sur-l'Erdre, vous êtes vice-président, hein, c'est ça Roland? Ces pommiers, c'est impressionnant, quand on traverse la commune, on les voit de partout, hein.
4: Ah ouais, ben c'est le plus grand berger de l'Aude, hein, de l'Aude, même de l'Ariège et des PO, c'est le plus grand berger, ouais.
1: On a envie de se poser la question, est-ce qu'il y a plus de pommiers que d'habitants à Sonnac-sur-l'Erdre?
4: Ah oui, tout à fait. Oui.
1: C'est ça qui est génial.
4: Il y a 80 000 pommiers.
1: Ah oui, donc il n'y a pas 80 000 habitants à Sonnac-sur-l'Erdre.
4: Non, nous sommes 130 habitants.
1: Eh ben ouais, c'est ça qui est chouette, c'est vrai que c'est une belle commune. Roland, vous êtes à la retraite, mais avant vous travaillez à la poste.
4: Voilà, la poste à Chalabre, oui.
1: Ah bon, salut Marie-Pierre qui vous a remplacé.
4: Tout à fait, oui. Bonjour Marie-Pierre.
1: On connaît bien, elle nous écoute bien. Roland, deux jours de fête des pommiers. Comment ça va se passer pendant deux jours en plein cœur de Sonnac-sur-l'Erdre? On va pouvoir déguster les bonnes pommes de Frédéric Boussiou, domaine de la Galante, ou ça a été compliqué pour qu'elle pousse ses pommes avec la sécheresse?
4: Oh, ça a été compliqué, mais bon, il a quand même, il va vous en faire à déguster. On va faire aussi du jus de pomme en direct.
1: Super.
4: Voilà. Après, ce sera deux jours festifs, hein, avec deux animations musicales par jour, une quarantaine d'exposants, des exposants qui présenteront des produits artisanaux et locaux.
1: Ça, c'est le samedi et le dimanche, hein. Les deux jours, il y a le marché.
4: Samedi et dimanche, oui, ouais, c'est tout nouveau, voilà, c'est l'initiative de notre maire fraîchement élu, là, qui a voulu dynamiser le village.
1: Comment s'appelle monsieur le maire de Sonnac-sur-l'Erdre? Comment il s'appelle?
4: Il s'appelle Julien Sadier.
1: Ah ben voilà, comme ça on le salue. Deux jours de fête à Sonnac-sur-l'Erdre. Il va y avoir de la musique aussi, Claire Viva Pro. Vous avez une question pour Roland.
2: Bah justement, alors un point du rendez-vous qui m'a fait beaucoup rire. De 11h à 14h samedi, il y aura la banda Les Trognons. Franchement, c'est bien trouvé.
4: Ouais, vous voyez.
1: Les Trognons de pommes. Ils ont changé. Est-ce qu'ils ont changé de nom juste pour la fête ou ils existent vraiment?
4: Non, ils ont changé le nom pour la fête.
1: Ah, okay. Vous voyez, Claire Viva Pro, vous êtes fait avoir par ça, la banda. Ça, ce sera le samedi matin entre 11h et 14h. Et puis, c'est vrai qu'il y a Rabaille la Mort, on les connaît aussi, de la musette aussi le soir. C'est vrai que ça va être une grande fête. Et on va pouvoir acheter des pommes aussi. Qu'est-ce que vous serez où, vous, Roland, pendant cette fête, pendant deux jours à la fête des pommiers?
4: Mais moi, je serai sur le stand où on fera le jus de pomme en direct.
1: Ah, bah ça, c'est génial. On va se régaler. Voilà. Deux jours de fête, donc la fête des pommiers à Sonnac-sur-l'Erdre, entre Chalabre et Mirepoix, à deux pas de Camon. C'est à ne pas rater tout au long du week-end. Merci Roland, en tout cas.
4: Merci à vous.
1: Et puis, vous nous écoutez, je vous le rappelle, à Sonnac sur le 97.1. Ramjam, c'est dans un instant.
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0: Ça vous rappelle vous aussi des souvenirs des années 90, hein? Oui. Ceux qui n'étaient, qui n'avaient pas 20 ans aux années 90 peuvent pas comprendre ça. Ben non. Blackberry Ram Jam sur Pyrénées FM à 8h30. René Girma, vous allez nous annoncer une bonne nouvelle. Je vous rappelle que c'est un peu la guéguerre entre l'Andorre et l'Espagne pour le prix de l'essence. Bah, pas chez nous du tout en France, hein. Bah là, nous c'est pas la guéguerre. Nous c'est festival, hein. En tout cas, chacun essaye d'être le moins cher entre l'Espagne et Andorre pour attirer les clients. Peut-être une nouvelle baisse des taxes en Andorre. On en reparlera dans un instant avec vous, René Girma. Mais là, on part sur les routes, justement.
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0: Et en direction d'Andorre, il y a toujours, et attention, ces travaux après le carrefour de la Croisade, en direction du poste frontière. Je vous rappelle que la circulation est alternée, ça va durer encore et encore. Donc évidemment, il y a des ralentissements, et c'est le cas en ce moment. C'est pour ça que ça ralentit. Et oui, Amélie, vous qui nous posez la question depuis le Facebook de la radio, il y a cette circulation alternée. Toujours ces travaux entre Tarascon, Ornolac, Cussat-les-Bains, et le radar est là désormais, hein. Merci de nous le préciser, tout le monde. Il y a les travaux toujours cette même route nationale 20 entre les Cabanes et Albiès. Ça circule bien dans la vallée du Vic de Sceaux en traversant Nio, en allant en direction de l'Aramade, en montant vers Val de Sauce, alors, Ozat. Vic de Sceaux, allez hop, Val de Sceaux si vous voulez, vers Suc et Santonac, en montant tout là-haut à Aurus, ça tourne. Vous circulez peut-être entre Celles et Saint-Paul-de-Jarra, radar ici, un autre radar entre Puy-Vert et Bellesta. Vous le savez, il y a les travaux dans la traversée d'Auterive, ça continue et ça coince en ce moment en arrivant entre autres de Bacaret de Sainte-Gabel en remontant vers le Vernet de Haute-Garonne. Toujours ces travaux également pour la déviation de Salvahir. Je ne sais pas quand est-ce que ça va ouvrir cette déviation, si vous avez la date d'ouverture. Je ne l'ai pas vu, la date d'ouverture. C'est toujours en travaux, donc attention en arrivant aux deux ronds-points pour les travaux. Je compte sur vous pour être prudent, s'il vous plaît. Prudence également si vous êtes sur la rocade de Toulouse, il y a du monde, notamment ici au niveau de Rangueil. Attention à Carcassonne au niveau des Félines. Là aussi, ça coince entre le Soleil et Perpignan également.
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0: Et René Girma, entre autres, en Andorre, c'est là où nous allons avec vous.
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3: Voici ce qui devrait être une bonne nouvelle pour les Andorrans et les Français qui se rendent en Andorre. De nouvelles réductions de taxes arrivent. On sait qu'il y a une lutte acharnée entre l'Espagne et la principauté sur le prix des carburants. Depuis des mois, en Espagne, on a fortement baissé les taxes, à tel point que nos amis espagnols n'avaient plus intérêt à aller faire leur plein en Andorre. L'Espagne reconduit les réductions, l'Andorre réagit. Le gouvernement andorran et le secteur pétrolier s'efforcent de conclure un accord qui permettrait de maintenir l'écart de prix avec l'Espagne. Quoi qu'il en soit, il est toujours avantageux pour les Français de faire le plein en principauté. Cette histoire audoise pas banale face aux déserts médicaux. Se développe beaucoup de téléconsultations. C'est souvent dans les pharmacies un petit coin où l'on peut échanger avec un médecin sur un écran. À Narbonne, un patient achève sa consultation à 20h. Il veut quitter l'officine mais il n'y a personne. Il est bloqué et avec peu de batterie sur son téléphone, il arrive à joindre les secours mais ils ne sont pas parvenus à contacter le pharmacien. Notre patient découvre une fenêtre et il va réussir à quitter la pharmacie. Samedi à Perpignan, ils ne seront pas enfermés, ils seront dans la rue. On appelait cela la course des garçons de café. À Perpignan, ce sera la deuxième édition des plateaux en folie. Des étudiants de la filière hôtelière, des serveurs, celles et ceux qui le souhaitent, sont conviés à venir courir un plateau à la main, 2 km dans le cœur de Perpignan. Course amusante bien sûr, mais pas seulement, on veut aussi montrer que ce sont des métiers qui recrutent, hélas pas très bien payés au départ.
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0: Merci René Girma. À l'instant, c'est Mariano qui vient de ma... De

0: M'appeler au standard au 05 61 44 4x0. Et oui, c'est pour ça que j'étais en train de parler pendant que vous parliez aussi. René Germain Mariano qui nous écoute à Sayagouz. Il y a un accident en plein cœur de Sayagouz en ce moment, ce que vient de nous dire Mariano, avec un jeune à moto malheureusement. C'est pour ça que ça coince en arrivant à Sayagouz du col de la Perche, ou alors vous arrivez peut-être en ce moment de R, de Sainte-Léocadie et de Bourg-Madame. Prudence s'il vous plaît dans cette traversée de Sayagouz, qui est toujours compliqué hein, franchement, avec ce virage là, etc. Je crois que la mairie avait prévu de faire des travaux bientôt pour sécuriser la route qui ne l'est pas. Donc pour les habitants, pour tout le monde, vous restez prudents et attention, accident donc. Traversée de Sayagouz. Merci Mariano pour cette info. Vous le savez, vous nous appelez au 05 61 44 4x0 pour vos infos routes. La météo et l'info nationale et internationale. Clément Sobary, bonjour.
1: Bonjour à tous. Il est officiellement dévoilé ce matin. Sébastien Lecornu présente son budget 2027 en Conseil des ministres. Le projet de loi de finances prévoirait une mise à contribution des retraités, le gel du point d'indice pour les fonctionnaires ou encore une nouvelle taxe sur les produits sucrés. Il doit être examiné par l'Assemblée le 13 octobre. Le gouvernement table sur une adoption définitive avant le 31 décembre. Une plateforme de concertation, c'est l'annonce hier du ministre de l'Éducation nationale Édouard Geffray face à la mobilisation des lycéens. L'objectif, permettre aux élèves d'exprimer leurs revendications. En attendant, la contestation continue. De nouveaux blocages sont annoncés ce matin devant les lycées. Hier, 356 établissements ont été ciblés et 625 personnes ont été interpellées. L'alerte des petits frères des pauvres. Dans son rapport 2026 consacré aux mobilités des personnes âgées, l'association révèle que plus de 3 millions de personnes se sentent isolées en raison de leur faible possibilité de déplacement. Elle appelle à adapter les logements et à mettre en place une véritable politique de soutien à domicile. Il sera fixé sur son sort le 1er décembre prochain. Le maire de Béziers a comparu hier devant le tribunal de Montpellier. Robert Ménard est poursuivi, on le rappelle, pour avoir refusé de marier une Biterroise avec un Algérien en situation irrégulière sur le territoire français. Une amende de 7 500 € d'amende a été requise à son encontre. La catastrophe évitée de justesse au Proche-Orient. Un vol reliant Dubaï à Tel Aviv a atterri en urgence hier matin en Arabie Saoudite après un incident à bord. Selon différents témoignages, le copilote d'origine omanaise aurait poignardé le pilote indien. Plusieurs passagers aidés par des membres d'équipage auraient ensuite maîtrisé l'agresseur présumé avant de réussir à stabiliser l'avion. Les autorités israéliennes évoquent une tentative d'attaque terroriste. Et puis un mois pour sensibiliser au cancer du sein. C'est parti pour Octobre Rose. Pendant les 4 prochaines semaines, les associations, collectivités et médecins vont se mobiliser pour promouvoir un dépistage précoce et régulier. Excellent début de matinée à tous.
0: Merci à vous, Clémence Lobary. J'ai une bonne nouvelle et une moins bonne pour la météo.
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0: Bon, qu'est-ce que vous voulez comme bonne nouvelle? Bonne nouvelle ou mauvaise nouvelle? Les deux. La bonne nouvelle, c'est qu'on va avoir dans les prochains jours quand même quelques petites ondées, quelques petites averses, mais uniquement dans nos montagnes, sur les plaines, ça va rester très très sec. Quelques ondées de ci, de là, tant mieux, hein, parce que ces averses qui tombent en montagne permettent de remplir nos fleuves et nos rivières. Hein. La Garonne est très très basse, par exemple. Donc s'il pleut en montagne, bah, ça remplit la Garonne et l'Ariège et l'eau, des gens passent et des meilleurs, des fleuves comme des rivières. En tout cas, ça va être comme ça tout au long de ces prochains jours. Encore pas vraiment beaucoup d'averses prévues sur les plaines. Hein. On attend tout ça avec impatience. Je suis en train de regarder la météo à Belpêche, où on aura 21 degrés cet après-midi sur Belpêche. 26 degrés toujours au maximum demain après-midi. Et puis du soleil tout le week-end. Peut-être en milieu de semaine prochaine, quelques ondées et quelques orages, mais pas avant sur Belpêche, sur la basse Ariège et sur cette région de l'Aude. Hein, malheureusement. En tout cas, aujourd'hui, quand même, quelques petites ondées possibles sur nos montagnes. Parfois, une ou deux gouttes sur les plaines. C'est bien couvert. On va avoir un peu de vent sur le bord de la mer Méditerranée. Quelques gouttes de ci, de là et pas assez de pluie hein, pour cette sécheresse que nous avons. 19 degrés à Tarbes cet après-midi. Je le disais, 21 degrés à Belpêche. Il fera 19 degrés cet après-midi sur Sayagouz.
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0: Des pommes, des poires, des Scooby-Dooby-Doo. Ah, on en a parlé tout à l'heure, on en reparlera, je vous en dirai un petit mot sur cette première fête des pommiers à Sonnac-sur-l'Erdre. J'adore, merci Roland d'être venu nous en parler. On a parlé aussi des pommes de terre, c'est du Cap-Cyr, hein, avec la fête de la pomme de terre. On parlera peut-être du plateau de Sceaux, la pomme de terre. En tout cas, si vous avez des idées de fête ou si vous aimez les bons fruits, si vous faites pousser des fruits dans dans votre verger, bah, n'hésitez pas à nous passer un petit coup de fil, on en parle avec vous. 05 61 44 4x0. Claire Viva Pro revient dans un instant. Elle nous parlera de ce rendez-vous d'hier. On était avec pas mal d'invités. Vous restez là. Je vous rappelle qu'il y a toujours cet accident, c'est important de le préciser, dans la traversée de Sayagou. C'est pour ça que ça ralentit. Mariano nous l'a dit un instant au standard avec une moto impliquée, notamment prudence, prudence. La traversée de Sayagou est totalement bloquée. Là, c'est Michel Sardou sur Pyrénées FM.

0: Michel Sardou, c'est la Java de Broadway sur Pyrénées FM. 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Et on va parler avec Claire Viva Pro de ce qui se passe. Claire Viva Pro, Claire Viva Pro, elle va nous dire. Hein. Elle était à Acre, je vous le rappelle, hier sur le parvis du casino. Alors Claire Viva Pro, est-ce que vous avez joué à la roulette? Est-ce que vous avez gagné des petits tickets à la roulette du casino ou pas du tout? Vous n'avez pas eu le temps de faire ça.
1: Hein. Non, on n'était pas là pour jouer au casino.
0: Parce que jouer comporte des risques, je vous le rappelle, sauf sur Pyrénées FM.
1: C'est vrai, ça, bon, pas de risque. Voilà. À part pas gagner des superbes cadeaux.
0: C'est vrai. Vous avez rencontré pas mal de monde pour Pyrénées. On en parlait tout à l'heure d'un fromager dans le Couserans. Quoi donc aussi? Quoi et qui donc?
1: On était aussi avec Philippe Millard, par exemple, gérant de la tôlerie des Pyrénées installée à Tarascon sur Ariège. Ouais. Et avec lui, on a parlé aussi des Pyrénées, qui sont aussi un territoire industriel, bien sûr, avec des entreprises, des emplois et des savoir-faire. Et on a beaucoup discuté avec lui aussi de comment garder nos jeunes ici en Ariège ou dans d'autres territoires un peu plus ruraux de montagne, comment les former. Et puis il a rappelé aussi l'importance de l'apprentissage et de l'alternance pour permettre aux jeunes d'ici, du pays, de se former et ensuite de trouver un emploi pérenne ici sur le territoire en Ariège.
0: C'est vrai, donc c'est pas mal. Et puis la tôlerie, donc c'est quoi? C'est les tôles sur le toit, tout ci, tout ça?
1: Beaucoup de choses liées au métal, oui, c'était assez varié le domaine c'est d'activité.
0: Vrai. Et je vous ai entendu, vous avez assuré, hein, franchement, hier, 10h-13h, c'était parfait cette émission. Vous avez eu du monde? Qui est passé vous voir pour dire un petit coucou, notamment, Claire Viva Pro?
1: Eh bien,
0: vous vous souvenez,
1: vous
0: n'avez pas les prénoms en tête?
1: Non, malheureusement.
0: Est-ce qu'on vous a apporté un petit café, comme on a demandé? Même pas? Oh là là. Même pas un petit café proposé par l'organisation.
1: Si, on a eu du café quand même. Et un très bon buffet à midi avec notamment de la truite d'Aston.
0: Ah, bah voilà, vous nous cachez des choses. Vous nous dites pas les bonnes nouvelles. Vous voyez, c'est ça moi que je veux savoir. La truite d'Aston, délicieux. On les salue, tiens d'ailleurs les producteurs de truite d'Aston ici. Renan Luce dans un instant, l'horoscope, le retour de l'info à 9h. Bah, c'est juste après ça. Justement, on parle de toiture, écoutez.
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0: Qui fait des bêtises dans cette radio? René Girma, eh ben c'est pour vous.
18: On est

0: crois que ça va bien aussi pour les lycéens qui font, font des bêtises de temps en temps. On en parlera dans l'actualité. Avec tout à l'heure, on nous disait que devant le lycée de. C'était le lycée de Castelnaudary, les policiers étaient devant, les gendarmes plutôt, étaient devant pour. Demander aux lycéens de montrer ce qu'il y a dans leur sac. Donc forcément, ça ralentit devant le lycée de Castelnaudary, Germaine Tillon. C'est pour ça que ça coince. C'est Gérard qui nous a appelé au standard pour nous le dire au 05 61 44 4x0. Puis je vous le rappelle qu'il y a un accident dans la traversée de Sayagouz. Attention, impliquant apparemment une moto. Ça ralentit dans les deux sens de circulation. Prudence ici à Sayagouz où vous nous écoutez sur le 105.6. Clara, l'horoscope.
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2: Bélier, surveillez vos écarts de langage, sinon vous allez déclencher des conflits dans le cadre de votre travail.
3: Taureau, Vénus veille sur votre cœur. L'heure est à la réconciliation pour les couples déjà formés.
4: Gémeaux, vous êtes en mesure d'aplanir les conflits qui existent entre vous pour trouver un terrain d'entente.
5: Cancer, vous appréhendez la vie à deux sous un angle différent. Vous traversez une période de mutation qui modifie vos repères amoureux.
6: Lion, vous retrouvez la motivation nécessaire pour promouvoir vos entreprises.
7: Vierge, ne soyez pas trop impatient. Vous n'avez pas toujours l'art et la manière de défendre vos idées.
8: Balance, pondérez votre ardeur ou vous pourriez déclencher des hostilités par manque de tact.
9: Scorpion, acceptez les divergences d'opinion. Vous n'avez pas toujours raison, il faut en être conscient.
10: Sagittaire, le surmenage vous guette. Levez le pied au lieu d'accélérer le rythme.
11: Capricorne, vous puisez trop dans vos réserves et n'arrivez plus à récupérer. Calmez-vous donc un peu.
12: Verseau, Mercure se trouve en aspect harmonieux avec votre soleil. Multipliez les contacts, vous avez le vent en poupe.
13: Poisson, météo nuageuse au-dessus de votre ciel sentimental. Ne vous disputez pas avec votre partenaire pour des broutilles.
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0: Fred's et Mademoiselle sur Pyrénées FM. Mademoiselle Valérie, ça c'est une chanson, j'ai l'impression, hein, Claire Vivapro. On va avoir de ses nouvelles tout à l'heure vers 9h40, ça fait plaisir, hein, vous êtes nombreux et nombreuses à nous poser la question, mais que devient Valérie? Elle a un petit peu mal, je crois, la hanche, hein, c'est ça, hein, Claire Vivapro, elle nous dira ce qui se passe. Et puis on va parler bien-être avec Valérie. On aura Chef Barbara, comme tous les jeudis, à 9h15, Chef Barbara qui fête son anniversaire. Happy birthday to you, Barbara.
1: Moi j'ai un autre anniversaire à fêter aussi, on le fête maintenant.
0: Ah non, non. Non,
1: un petit peu après.
0: Après, parce qu'il faut que je mette la musique qui va avec. On le fera dans la prochaine heure. Parce que vous nous appelez si vous avez envie qu'on parle de vous et de vos anniversaires. Faut pas hésiter. Vous êtes toutes et tous les bienvenus.
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0: C'est Pyrénées FM, 9h01.
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0: Et Mariano nous a appelé à l'instant, je vous le rappelle, il y a un accident dans la traversée de Sayagouz impliquant notamment une moto. C'est pour ça que ça ralentit, vous qui arrivez depuis Sainte-Léocadie, R, ou encore vous qui arrivez du col de la Perche. Traversée de Sayagouz qui reste de toute façon compliquée, hein, tout le temps. Il y a des virages, on est en plein cœur de la ville, il y a la, ça tourne, c'est compliqué. Et ben voilà, et ben il y a un accident malheureusement dans Sayagouz. Attention, c'est pour ça que ça coince dans les deux sens de circulation. Soyez extrêmement prudent en arrivant sur Sayagouz, s'il vous plaît, en Cerdagne, où vous nous écoutez sur le 105.6. Ça coince aussi après le carrefour de la Croisade en direction du Pas de la Case. Ça, c'est pour les travaux avec la circulation alternée. Donc ça ralentit quand vous montez vers le pass, quand vous redescendez après le carrefour, après le poste frontière, en direction du carrefour de la Croisade. Des travaux qui vont reprendre ce matin au niveau de Sorjat entre Aix et le Chioula. Nous sommes là sur la départementale 613. Vous repartez ensuite vers le plateau de Sceaux, ça circule bien, entre autres vers Camurag, Belker ou encore Roquefeuille. Ça va très bien ici, ça circule normalement en plein cœur de la grande rue de Roquefeuille aussi. Attention à ce radar entre Tarascon, Ornolac-Ussat-les-Bains sur la route nationale 20, avec en plus la zone de travaux. Il y a le radar après Bellestat en direction de Puyvert, toujours les travaux dans Haute-Rive avec pas mal de ralentissements en ce moment. La déviation de Salvert continue et quelques légers ralentissements entre Pamiers et le Vernet d'Ariège. Il y a un radar entre le Vernet d'Ariège et Saverdin. Merci Luc pour l'info. Attention également, on en parlait tout à l'heure avec les policiers qui sont devant le lycée Germaine Tillon, ou la gendarmerie, pardon, qui sont en train de, eh bien, de fouiller les lycéens. C'est un peu compliqué devant certains lycées. On en reparlera peut-être avec vous, les manifestations des lycéens, Claire Vivapro.
1: Et oui.
0: On en parle avec vous dans un instant. Et puis si vous circulez à Carcassonne, attention, il y a un peu de monde entre les Félines et le Pauge.
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0: Et avant de retrouver la météo, avant de retrouver Claire Vivapro, l'info nationale et internationale, Clémence Barré.
4: Bonjour à tous, il est officiellement dévoilé ce matin. Sébastien Lecornu présente son budget 2027 au Conseil des ministres. Le projet de loi de finances prévoirait une mise à contribution des retraités, le gel du point d'indice pour les fonctionnaires ou encore une nouvelle taxe sur les produits sucrés. Une plateforme de concertation, c'est l'annonce hier du ministre de l'Éducation nationale Édouard Geffray face à la mobilisation des lycéens. L'objectif, permettre aux élèves d'exprimer leurs revendications. L'alerte des petits frères des pauvres. Dans son rapport 2026 consacré aux mobilités des personnes âgées, l'association révèle que plus de 3 millions de personnes se sentent isolées en raison de leur faible possibilité de déplacement. La catastrophe évitée de justesse au Proche-Orient, un vol reliant Dubaï à Tel Aviv a atterri en urgence hier matin en Arabie Saoudite après un incident à bord. Selon les différents témoignages, le copilote d'origine Omanaise aurait poignardé le pilote indien. Et puis un mois pour sensibiliser au cancer du sein, c'est parti pour Octobre Rose. Pendant les 4 prochaines semaines, les associations, collectivités et médecins vont se mobiliser pour sensibiliser au cancer et promouvoir un dépistage précoce et régulier. Excellent début de journée à tous.
0: Merci à vous Clémence Lobary. Météo avec quelques averses, mais c'est pas assez, je vous dis tout. Juste après l'info de chez nous, l'info Pyrénées FM avec vous, Claire Vivapro, bonjour.
5: Bonjour Marc, bonjour à toutes et à tous. Le procès de l'explosion meurtrière de Saint-Laurent-de-la-Salanque s'ouvre
1: aujourd'hui devant la cour d'assises des Pyrénées-Orientales. Le drame survenu en février 2022 avait fait 8 morts, dont 2 enfants. 3 hommes sont jugés, ils se rejettent la responsabilité. Plusieurs témoins doivent être entendus, notamment des propriétaires de l'épicerie, un ancien footballeur associé au commerce, le patron d'un bar et l'agent d'assurance. Leur témoignage pourrait notamment éclairer les difficultés financières de l'épicerie et les modifications apportées au contrat d'assurance quelques jours seulement avant le drame. Le procès, lui, va durer plusieurs semaines ici, dans les Pyrénées-Orientales.
0: Hier matin, une tentative de blocage du lycée Pyrène à Pamiers a dégénéré.
1: Avec une quarantaine de personnes rassemblées devant le lycée Pyrène pour tenter d'en bloquer les accès, des projectiles et des engins pyrotechniques ont été lancés vers les policiers, tandis que plusieurs poubelles ont été incendiées. Une élève a également reçu un coup de poing au visage. Elle a été prise en charge par les pompiers. Le procureur de la République annonce l'ouverture de plusieurs procédures judiciaires. Le préfet de l'Ariège, Hervé Brabant, a réagi à l'incident hier.
5: Des actions qui ont été menées par un petit groupe d'élèves qui sont totalement inacceptables, hein, élèves cagoulés qui s'en sont pris aux forces de l'ordre avec des tirs de mortier et des incendies de poubelles. Donc moi je condamne très strictement ce type d'action. Pour autant, notre jeunesse peut et doit s'exprimer. Voilà, il peut y avoir des sujets, on peut discuter, mais en tout cas, je n'accepterai pas dans le département ce type de violence.
1: Et des propos recueillis par Stéphanie Le Borne. Un reportage à retrouver en images aussi sur pyrenéesfm.com et nos réseaux sociaux. Une nouvelle mobilisation est prévue ce jeudi matin à Pamiers.
0: Et puis concernant ce blocus du lycée Pyrène à Pamiers, vous avez une vidéo à retrouver sur le Facebook de Pyrénées FM. Nouvelle journée de mobilisation annoncée ce jeudi dans les lycées et les universités.
1: À Toulouse, plusieurs établissements pourraient faire l'objet de tentatives de blocage après les actions menées mardi. Les syndicats lycéens et étudiants dénoncent la précarité, les conditions d'études et le manque d'investissement dans les infrastructures. D'autres rassemblements en cours aussi ce matin. C'est le cas notamment au lycée Germaine Thiot à Castelnaudary. Une nouvelle mobilisation nationale est aussi annoncée pour mardi prochain.
0: La sécheresse franchit un nouveau cap dans les Pyrénées-Orientales.
1: Le préfet a placé 70 communes en état de crise. C'est le niveau maximal de restriction après un été particulièrement chaud et sec. Dans ces communes, il est notamment interdit d'arroser les pelouses, de laver les véhicules ou de remplir les piscines. Les restrictions sont prolongées jusqu'au 30 novembre. D'autres secteurs passent aussi en alerte, tandis que la préfecture prévient que de nouvelles mesures pourraient être prises dans les prochaines semaines.
0: La récolte revient à des volumes plus proches de la normale dans l'Aude, mais les vignerons restent en pleine crise.
1: Le président du syndicat audois dénonce des charges de production très élevées, des aides insuffisantes et des retards dans les projets d'irrigation. Le syndicat réclame un soutien renforcé face aux aléas climatiques, une année blanche pour reporter certaines échéances financières et la suppression de la taxe foncière sur les vignes qui ne sont plus rentables. Côté prix du vin, les vignerons préviennent avec une récolte enfin revenue à la normale après 4 années assez difficiles. Ils refusent de brader leur production. C'est la fin de cette édition. Merci de l'avoir suivi. Retour de l'info locale dans une heure, on ira faire un tour du côté de Poma, où un mois après la tornade, le soutien aux entreprises s'organise.
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0: Et avec ce temps sous les nuages, c'est vrai, on aura encore de grosses pluies par moment. Mais par moment, et s'il n'y a plus de vigilance rouge hein, sur l'Hérault ou encore en direction du Gard, du côté de nos départements entre l'Atlantique et la Méditerranée, c'est quelques petites ondées, c'est pas assez. Peut-être un coup de tonnerre entre la Cerdagne et le Conflent dans le courant de la journée. Quelques ondées sur le Pays Basque, le Béarn, en direction de la Bigorre, de Pau, à Lourdes, mais aussi quelques gouttes à Bagnères-de-Bigorre en remontant vers Gavarny, peut-être une goutte ou deux sur Portet puis Morins en direction de l'Hospitalet près Landor. Du vent aussi à rajouter, de la tramontagne dans les Corbières. Et un temps, c'est vrai, avec des températures qui sont un peu plus normales pour la saison. 21 degrés, j'ai envie de dire seulement cet après-midi à Saint-Godéric. Même chose sur les contreforts de la Montagne Noire à Sessac. 21 degrés à Quillan, on avait 31 degrés au maximum cet après-midi. 21 degrés aussi sur la région de Pamiers et de la Tour du Crayeux. Il fera 19 degrés à Palau de Cerdagne et à Sayagouz cet après-midi.
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0: Et avec vous, Claire Viva Pro, on aura Valérie, si tout va bien, tout à l'heure à 9h40, par téléphone pour avoir quelques petites nouvelles de notre Vava et surtout, elle va nous parler bien-être.
1: Et oui,
0: aussi,
1: on prend soin de vous, c'est notre chronique du jour.
0: Bon, elle sera là aussi, notre chef Barbara, SOS chef Barbara. Je vous rappelle que notre chef privé vient nous faire la cuisine ici à la radio, en virtuel, mais presque comme ça. On va souhaiter son anniversaire. Elle a, on le dit son âge ou pas? On peut le dire?
1: Non, on le dit pas.
0: On le dit pas. Elle a 10 ans de moins que moi. Voilà. Et combien de plus que vous, Carbia Pro, si vous calculez? Moi, j'ai 50 ans.
1: Je ne sais pas.
0: Vous avez 26 et quelques, c'est ça, c'est à peu ça. Près? Voilà, bah, c'est très bien. Vous êtes jeune, ça fait plaisir. Et on parlera d'un anniversaire aussi d'une auditrice, c'est ça, dans un instant, juste après
1: c'est
0: Midnight
1: ça, d'un
0: Hall.
1: Auditeur.
0: D'un auditeur. Juste après, Bells Are Burning, Midnight Hall.

0: Qu'est-ce qu'on adore ce tube de Midnight Oil, c'est Beds Are Burning, Joseph Kamel et Vita. Dans un instant, Car Viva Pro, si je vous mets ce tube-là dans les oreilles, est-ce que vous connaissez? C'est une chanson des Inconnus.
1: Passé professionnel.
0: Alors là, il parle.
1: Et puis moi, c'est large.
0: C'est là. Je suis dit, elle est partie. Vous connaissez ?
2: Je connais, oui.
0: Isabelle a les yeux bleus. Vous savez que c'est une, on va dire une parodie d'Indochine. Hein. Apparemment, c'est Nicolas Sarkis ne s'en est toujours pas remis. Hein. Bon, on met Isabelle a les yeux bleus parce que c'est une petite dédicace ce matin que vous avez reçue au Standard.
2: Mais oui, c'est un bon anniversaire à Malik de La Roque d'Olm et c'est signé Isabelle a les yeux bleus. Donc, très mystérieux comme nom.
0: C'est très mystérieux, mais Malik, on vous souhaite un bon anniversaire à La Roque. 9h12, l'offre d'emploi du jour.
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0: Et dans un instant, SOS Chère Barbara sera avec nous, juste après Joseph Kamel et Vita, c'est jamais sur Pyrénées FM.

0: J'adore. Moi j'étais Joseph Kamel, Claire Viva Pro était Vita et on chantait en playback tous les deux. Hein. Plus jamais besoin de toi, Claire Viva Pro, j'adore. Hein.
1: Moi j'aurais toujours besoin de vous.
0: Ah bah moi aussi, Claire Viva Pro, et surtout qu'on a besoin tous les jeudis de notre chef Barbara Pinon, je vous rappelle, qui est chef à domicile, originaire de Tarbes, et on la retrouve tous les jeudis, ça fait plaisir.
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0: Et bienvenue, bonjour chef Barbara.
3: Bonjour à tous les deux.
1: Bonjour.
0: SOF Chef Barbara, hein, comme tous les jeudis matins. Déjà, j'aimerais vous souhaiter, de la part de toute l'équipe de la radio, un joyeux anniversaire, Barbara.
3: Merci beaucoup.
0: Joyeux anniversaire. Vous avez, je ne dirai pas votre âge, mais vous avez 10 ans de moins que moi. Et 10 ans de moins que moi, ça me fait mal aux cheveux. J'en ai quasiment plus. Vous voyez? Mais on va faire avec. Alors, on commence avec la question de Lucie, parce que vous pouvez nous poser des questions. Vous savez, vous toutes et vous tous qui nous écoutez sur les réseaux sociaux, la question de Lucie, notre animatrice. C'est Lucie de l'après-midi qui pose la question. J'ai 10 euros et 3 personnes à nourrir. Vous pouvez m'aider à faire quelque chose de waouh, Barbara?
3: Oui, bien sûr, je peux vous proposer une sublime entrée.
0: Ah, bah ça c'est pas mal.
3: On va partir sur une crème de parmesan, un œuf poché,
0: ouais,
3: avec des petites asperges croquantes et une échalote caramélisée.
0: Tout ça pour 10 euros.
3: Tout ça pour 10 euros.
1: Ah, comment on fait une échalote caramélisée?
3: Alors, on va commencer au beurre, on va la cuire, on va la commencer au beurre. Ensuite, on va la déglacer avec un peu de vinaigre balsamique. Ajouter un peu de sucre et on va laisser confire à peu près, allez, 40 minutes à feu très doux.
1: Sympa, Barbara, quelle association originale avec un fruit aussi pourrait vraiment surprendre nos invités. Une épice, une herbe, un agrume, ça c'est aussi la question qui revient souvent.
3: Alors on peut associer ce plat avec une pêche rôtie, une pêche blanche rôtie et de la poudre de verveine.
1: Mmh, la pêche et la...
3: Oui.
1: La pêche et l'asperge, c'est très printanier.
3: Oui, tout à fait. Assez acidulé, un petit peu poivré. Voilà, ça va relever un petit peu ce goût du parmesan et en même temps le fondre avec la pêche, avec le goût sucré de la pêche.
0: Bon, ça, c'est une bonne idée. Peut-être encore deux, trois petites idées sur ces deux, trois plats que vous avez donnés. Là, sur l'œuf poché, ça, c'est facile à faire, non?
3: L'œuf poché, oui, c'est facile à faire. Alors bon, on va dire que souvent, on est devant la casserole à essayer de tourner l'eau, pour avoir un œuf poché bien comme il faut. En fait, vraiment, l'astuce, c'est de laisser bouillir l'eau, rajouter le vinaigre, peu importe, de cidre, du vinaigre blanc, et casser l'œuf et ne pas toucher l'œuf. Ne pas essayer de le faire tourner.
1: C'est vrai que facile, je pensais qu'il fallait faire un petit tourbillon, un petit cyclone et mettre l'œuf dedans.
0: Moi aussi.
3: Non, tout le monde essaye de faire comme ça. Et en fait, la facilité, c'est de le laisser cuire tout seul et ensuite de le récupérer.
0: SOF, chef Barbara, notre chef tous les jeudis. Ça fait plaisir que vous soyez là, Barbara. Moi, j'ai un problème très concret. Pourquoi le fond de mes tartes est parfois tout mou et imbibé, là, si on parle de tartes en plus?
1: Ah, ça, c'est vrai.
3: Alors, il y a trois possibilités. Ah. La première possibilité, c'est que la pâte est trop froide, elle a été sortie du frigo et mise dans un four qui n'était pas à température pour la cuisson. Donc là, elle va chauffer et en même temps, elle va ramollir. Soit le fond, il n'a pas été assez pré-cuit.
0: Ouais.
3: Ou alors, ce qui arrive généralement, c'est qu'on fait des tartes fruits, on fait des tartes aux légumes et ça rend beaucoup d'eau. On est d'accord que là-dessus, ça rend beaucoup d'eau. Donc, quand on prépare notre appareil, comme par exemple, on va faire un cake aux poires, admettons, ou une tarte aux poires avec de l'amande. Nos poires, on va les enrober de farine avant de les mettre dans notre appareil de cuisson. Et ça va pouvoir absorber l'eau.
1: J'ai jamais pensé à faire ça.
0: Ça, c'est une très bonne idée. J'adore. Hein, j'adore les conseils de notre chef Barbara. SOS chef Barbara. D'ailleurs, si vous avez, vous aussi, envie de poser des questions à notre chef, n'hésitez pas. Au standard de la radio 05 61 44 4x0 ou encore sur nos réseaux sociaux. Barbara, c'est votre anniversaire aujourd'hui. Est-ce que vous vous êtes préparé un petit gâteau ou autre chose?
1: Un cake aux poires.
3: Non, aujourd'hui, je vais me faire servir.
0: Ah bah ça, c'est important. Eh ben, en tout cas, de la part de toute l'équipe, on vous dit à la semaine prochaine et un joyeux anniversaire, Barbara.
3: Merci beaucoup.
1: À bientôt.
3: À bientôt.
0: Bientôt, on aura Valérie qui nous rejoint tout à l'heure pour le bien-être. Elle nous dira comment ça va aussi, hein, vers 9h40. Chef Barbara, retour jeudi prochain. Et Francis Cabrel, juste après
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0: Puis l'autre fait du jour, Claire Viva Pro, vous êtes bien d'accord, c'est le prix de l'essence, c'est complètement dingue.
1: C'est vrai.
0: Hein, c'est dingo. Alors c'est vrai que les Espagnols et les Andorrans se font un petit peu la guéguerre pour baisser les prix. Alors en France, non, nous on a gagné, nous c'est Festival de Cannes, hein, l'argent, le prix de l'essence ou du carburant ou tout ce que vous voulez. Mais c'est vrai que l'essence baisse un peu en Andorre, parfois en Espagne. Eh bien on en parle avec vous, René Girma, ce matin.
2: Voici ce qui devrait être une bonne nouvelle pour les Andorrans et les Français qui se rendent en Andorre. De nouvelles réductions de taxes, c'est le cas de le dire, sont dans les tuyaux des stations-service. On sait qu'il y a une lutte acharnée entre l'Espagne et la Principauté sur le prix des carburants. Depuis des mois, en Espagne, on a fortement baissé les taxes, à tel point que nos amis espagnols n'avaient plus intérêt à aller faire leur plein en Andorre. De nouvelles réductions de taxes sont à l'étude en Principauté parce que l'Espagne reconduit une réduction de taxes spéciales sur les hydrocarbures. Taxe de 20 centimes, moins 20 centimes pour l'essence et le diesel, 13 centimes en novembre prochain, 6 centimes en décembre. Face à ces réductions espagnoles, l'Andorre veut réagir. Le gouvernement et le secteur pétrolier s'efforcent de conclure un accord qui permettrait de maintenir l'écart des prix avec le pays voisin du sud. Pour le pays voisin du nord, la France, il n'y a pas photo. Faire le plein en Andorre est de toute façon très avantageux. Si nous restons dans le domaine de l'économie, la Principauté va plutôt bien. Chiffres officiels, l'économie andorrane a progressé de 3,9% en 2025. 3,9 en Andorre, 0,8 en France. L'activité a été principalement tirée par les services et la construction. Le tourisme a également maintenu une dynamique positive, comme l'on dit, avec un nouveau record de 4 400 000 touristes sur l'année 2025.
0: Merci à vous, René Girma. On retrouvera tout à l'heure Valérie, hein, au téléphone. Harry Style, côté musique et l'info nationale et internationale, Clémence Lebary.
3: Bonjour à tous. Le projet de loi de finances 2027 est présenté aujourd'hui en Conseil des ministres. L'objectif, trouver 54 milliards d'euros d'économies. Ce budget prévoirait une mise à contribution des retraités, le gel du point d'indice pour les fonctionnaires ou encore une nouvelle taxe sur les produits sucrés. Ce nouveau projet doit être examiné par l'Assemblée nationale le 13 octobre. Les blocages ce matin devant les lycées, ils continuent une mobilisation pour dénoncer les conditions d'apprentissage. Des tensions ont déjà été constatées, notamment à Lyon ou encore à Toulouse. Hier, 356 établissements ont été ciblés et 625 personnes ont été interpellées. Et en parallèle, Baliba Gayoko persiste. Le maire de Saint-Denis a maintenu ce matin ses propos sur la violence dite légitime du mouvement. Le préfet du département a effectué un signalement au titre de l'article 40 pour des faits présumés de provocation à commettre un délit. La situation s'améliore dans le sud après les violentes intempéries d'hier. Un épisode méditerranéen qualifié d'exceptionnel par Météo France s'est abattu sur le Gard et l'Hérault notamment. Les pluies ont provoqué des crues rapides d'intensité modérée à forte. En attendant, les écoles dans ces deux départements ont rouvert ce matin. Les transports scolaires sont à nouveau assurés, sauf sur les lignes ayant éventuellement subi des dégâts en raison des intempéries. Et 16 jours de pollution de l'air à l'ozone ont été constatés cet été en Île-de-France. C'est du jamais vu depuis 2003, selon Air Paris, l'organisme de surveillance de la qualité de l'air francilien. Une pollution amplifiée par les canicules. Ce gaz nocif peut provoquer des troubles respiratoires et des crises d'asthme. Et aux États-Unis, l'exécution de Christa Pike a échoué. Cette Américaine condamnée à mort dans le Tennessee a reçu 2 injections létales hier. Mais selon plusieurs témoins et ses avocats, elles n'ont pas fonctionné. Elle est désormais soignée à l'hôpital. Et puis en football, dernier préparatif pour les Bleus avant la grande première de Zinedine Zidane à domicile. L'équipe de France va s'entraîner aujourd'hui au Stade de France pour sa première séance avant son 3e match de Ligue des Nations demain. Les Bleus affronteront l'Italie pour le tout premier match dans l'hexagone du nouveau sélectionneur Zizou. Excellente matinée à tous.
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0: Merci à vous. Tiens, on parlera avant 10h de l'inauguration d'un nouveau refuge dans nos montagnes. Vous savez qu'il a été inauguré il y a quelques jours un refuge qui a changé de visage et qui est tout beau, tout neuf, ça fait plaisir. Un bâtiment historique qui date des années 20 hein, quand même, ce sera tout à l'heure. Et puis dans un instant, rubrique bien-être avec Valérie qu'on aura au téléphone. On va se sentir bien. 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Votre pack aussi à remporter comme j'aime. 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On en parle juste après Harry Style. Oh.

0: Ah dis-toi, c'est Harry Styles sur Pyrénées FM. Il sera là à 11h. Ethan, Lucie, ce sera à partir de 15h. Et la voici, la voilà, c'est Vava.
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0: Valérie qui est avec nous, vous savez, tous les matins, le réveil des Pyrénées. Nouveau avec Valérie et Marc Eclerviva Pro, évidemment. Et Valérie qui a des petits soucis. Comment ça va bien, Valérie, ce matin? On est ravis de vous avoir au téléphone.
2: Bah, bonjour les amis, mais je suis très heureuse aussi de vous avoir au téléphone aujourd'hui. Écoutez, ça va coup-ci, coup-ça, on va dire, mais j'ai hâte de revenir avec vous sur cette matinale.
0: Voilà, pour les auditeurs, vous êtes tombé, vous êtes fait mal à la cuisse, c'est ça en gros hein, l'histoire.
2: Exactement, oui.
0: Ça peut arriver.
2: Ça peut arriver.
0: Bon, on est là, ça fait plaisir. Et Valérie, on va prendre soin de vous tous à cette heure-ci maintenant.
2: Eh ben oui, Clairvie et Marc, puisque c'est l'heure, on prend soin de vous. Puis aujourd'hui, vous le savez, moi, c'est l'heure du bilan après un mois de rééquilibrage avec Comme J'aime. Ben, ça y est.
0: Ça y est, verdict après un mois, Valérie?
2: Ah ben écoutez, je vous donne les résultats ultra positifs. Moins 6 kilos, moins 12 cm de tour de taille, moins 9 au niveau des cuisses, moins 9 au niveau des hanches et puis 2 cm en moins au niveau des bras.
3: Bon, après, on parle beaucoup des chiffres, mais il n'y a pas que ça quand même, Valérie.
2: Alors, c'est vrai, Clairvie, j'avoue, c'est peut-être même le plus important. En fait, ce mois, moi, il m'a appris à réduire mes quantités sans avoir faim. Ça m'a redonné envie de cuisiner, mais vous savez, de nouvelles choses, ça m'a redonné confiance en moi. Et puis ça, je le dois aussi à Nicolas, le coach en nutrition de l'équipe Comme J'aime, qui m'a accompagnée avec beaucoup de conseils et de bienveillance. Et pour tout ça et pour tout le reste, bien sûr, bah, je valide le programme Équilibre Comme J'aime. Et puis vous savez, quand on se sent mieux dans sa peau, on a aussi envie de bouger, de sortir et d'oser des choses qui sortent un peu de l'ordinaire.
0: Oui, bah quoi par exemple?
2: Eh bien, écoutez, moi, je me dis, pourquoi pas se lancer dans une comédie musicale?
0: Ah oui.
2: Ah oui. Ah oui. Moi, ça m'a donné envie de faire plein de choses. Et en Ariège, il y a Broadway in Ariège qui vient juste de faire sa rentrée à Tarascon. C'est du chant, de la danse, du théâtre. Et puis, le plus sympa, c'est qu'il n'est pas nécessaire d'avoir déjà fait de la scène. Hein. Les cours sont ouverts à partir de 16 ans jusqu'à, allez, 79.
3: Bon, je vous y vois bien aussi avec Marc. Même quand on débute complètement dans la comédie musicale, si Marc Mollier veut s'y inscrire,
0: allons-y,
3: par exemple.
0: Hein, allons-y.
2: Mais oui, et ça, moi, j'aime beaucoup leur philosophie parce que il n'y a pas de jugement, en fait. On peut oser, on apprend, on se trompe ensemble. Et puis, il y a 6 professeurs professionnels, hein. Et à la fin de l'année, l'objectif, c'est quand même de monter un véritable spectacle. Les cours ont lieu le lundi soir de 19 à 21h à Tarascon-sur-Ariège. Et finalement, bah, en fait, on va dire que prendre soin de soi, c'est pas seulement perdre quelques kilos, c'est aussi retrouver l'envie de faire des choses et parfois, bah, se surprendre soi-même.
0: Et le programme pour se sentir bien avec Comme J'aime, le jeu continue, je vous rappelle, le tirage au sort, ce sera demain chez Lucie. 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
2: Exactement, et vous remporterez, je l'espère, votre programme Équilibre Comme J'aime, 28 jours avec petit déjeuner, collation, dîner, tout ça livré chez vous. Attention, hein, la condition pour jouer, c'est d'être en bonne santé, vous vous en doutez.
0: Et oui, ça c'est important, J'aime, 7-14-15. Et puis Valérie, bah, bonne journée, Clairviva Pro.
3: Non, oui, on va vous préparer un spectacle avec Marc pour quand vous allez revenir. On va se lancer dans la comédie musicale, nous aussi.
0: Voilà, vivement votre retour, hein, Valérie. On vous attend avec impatience dans le réveil des Pyrénées. Il y a Princesse Erika, ça c'est pour vous, Valérie. Faut que je travaille, c'est juste après ça.
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0: c'est pas Bad Bunny. Non, c'est Maluma avec Beyoncé, Cuerpo, Tumbao sur Pirate FM. Le retour de l'info, ce sera à 10h sur Pirate FM. Puis depuis cet été, vous avez peut-être profité dans la vallée d'Ossau du refuge d'Arémouli, hein, qui a fait peau neuve. Il est à 2305 mètres d'altitude au pied du palace ici. Il a été rénové pendant 3 ans de travaux pour garder son âme, notamment sa salle voûtée historique datant de 1927. Il y a eu pas mal de monde depuis sa réouverture le 14 juillet dernier. 2530 nuitées ont été enregistrées. Et ben c'est chouette, la vallée d'Ossau à découvrir avec ce refuge d'Arémouli. Tout beau, tout neuf. François Feldman, sinon dans un instant sur Pyrénées FM.
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0: Info Pyrénées FM. Bonjour Clémence Lebarry.
1: Bonjour à tous. De nouvelles violences ce matin en marge de la mobilisation lycéenne avec des dégradations commises aux abords d'établissements à Paris, Lille, Rennes ou encore Toulouse. Des incendies se sont déclarés sur les façades des lycées Lumière à Lyon et Nelson Mandela à Nantes. Sur la seule journée d'hier, 625 interpellations ont été recensées, plus de 200 blessés et 3 enquêtes de l'IGPN ont été ouvertes sur de possibles tirs de LBD. Un mouvement désormais rejoint par les étudiants. 15 universités sont bloquées ce matin, notamment à Lille, Rennes ou encore Lyon. Un effort de 54 milliards d'euros. Le projet de loi de finances 2027 est présenté aujourd'hui en Conseil des ministres. Un budget qui prévoirait une mise à contribution des retraités, le gel du point d'indice pour les fonctionnaires ou encore une nouvelle taxe sur les produits sucrés. Ce nouveau projet doit être examiné par l'Assemblée le 13 octobre. Le gouvernement table sur une adoption définitive avant le 31 décembre. Et dans ce contexte, le taux d'emprunt de la France atteint son plus haut niveau depuis 2002. Il frôle désormais les 5%, signe de la défiance croissante des investisseurs envers la dette française. Et de nouvelles mesures annoncées pour ce début du mois d'octobre, elles devraient peser sur le pouvoir d'achat des Français, comme la hausse des tarifs du gaz et des franchises médicales. Nouveauté aussi, des protections menstruelles réutilisables sont désormais remboursées par l'assurance maladie. Elles concernent les personnes en grande précarité et les moins de 26 ans. L'épisode méditerranéen est désormais terminé. Météo France a levé ce matin les dernières vigilances orange, pluie, inondation et crues qui concernaient encore les Bouches-du-Rhône, le Gard et l'Hérault. Le trafic ferroviaire reste toutefois perturbé au moins jusqu'à la mi-journée dans ces départements. Et puis on termine avec ce mois pour sensibiliser au cancer du sein, car c'est parti pour Octobre Rose. Pendant les 4 prochaines semaines, les associations, collectivités et médecins vont se mobiliser pour sensibiliser au cancer du sein, récolter des dons, mais surtout promouvoir un dépistage précoce et régulier. Car s'il est détecté à un stade précoce, le cancer du sein guérit dans 9 cas sur 10. Excellente matinée à tous.
0: Et voici l'info, Pyrénées FM, l'info de chez nous avec vous, Claire Vivapro, bonjour.
2: Bonjour à toutes et à tous. Nouvelle journée de mobilisation aujourd'hui dans les lycées et les universités. Plusieurs établissements à Toulouse font l'objet de tentatives de blocage après les actions menées mardi et mercredi. Les syndicats lycéens et étudiants dénoncent notamment la précarité, les conditions d'études et le manque d'investissement dans les infrastructures. Mardi, une quinzaine d'établissements de la Haute-Garonne avaient été concernés avec quelques débordements et plusieurs interpellations. Une nouvelle mobilisation nationale est aussi annoncé pour mardi prochain. Le procès de l'explosion meurtrière de Saint-Laurent-de-la-Salanque s'ouvre aujourd'hui devant la cour d'assises des Pyrénées-Orientales. Le drame survenu en février 2022 avait fait 8 morts, dont 2 enfants. 3 hommes sont jugés, ils se rejettent la responsabilité. Plusieurs témoins doivent être entendus, notamment des propriétaires de l'épicerie, un ancien footballeur associé au commerce, le patron d'un bar et l'agent d'assurance. Leurs témoignages pourraient notamment éclairer les difficultés financières de l'épicerie et les modifications apportée au contrat d'assurance quelques jours avant le drame. Le procès doit durer plusieurs semaines. À Poma, un mois après la tornade, le soutien aux entreprises sinistrées s'organise. Une trentaine d'entreprises ont été recensées, dont la moitié aurait subi de gros dégâts ou aurait été totalement détruite. Des aides de trésorerie et des prises en charge de cotisations sont aussi prévues pour les travailleurs indépendants. Mais pour certains commerçants et artisans, le retour à la normale pourrait prendre des années, notamment car ils ont perdu leur outil de travail. Les dossiers d'indemnisation par les assurances restent donc très attendus. À Trèbes, maintenant 8 ans après les inondations meurtrières de 2018, la ville veut désormais apprendre à vivre avec l'Aude. Le nouveau parc des berges de l'Aude a été inauguré hier, un projet de 13 hectares conçu à la fois pour mieux protéger la population et laisser plus d'espace au fleuve en cas de crue. Quelques 70 000 mètres cubes de terre ont été déplacés, 250 arbres plantés et plus d'un kilomètre de voies douces ont été aménagées. Un chantier à 2,5 millions d'euros lancé après les inondations qui avait fait 15 morts dans l'Aude, dont 6 à Trèbes. Et puis enfin, après le succès de la première édition, on se retrouve à nouveau pour dessiner sur le plateau Cerdan à l'occasion d'un rassemblement transfrontalier franco-catalan. C'est ce samedi, vous aurez rendez-vous au musée de Cerdagne à Sainte-Léocadie et dimanche à l'espace Serretania à Bolbir en Espagne. Au programme, dessins, randonnées, rencontres, échanges, ateliers, découvertes de part et d'autre de la frontière autour de cette passion du dessin. Et pour l'occasion, Cyril Biès est allé retrouver Anaïs, artiste en Cerdagne.
3: Anaïs, on se retrouve toujours toujours dans le domaine du dessin, il y a un événement dont vous souhaitiez nous parler.
4: Au musée de Cerdagne, on va organiser la deuxième édition des carnets de Cerdagne. Donc c'est quoi carnet de Cerdagne? En fait, ça a été mis en place l'année dernière et c'était suite à une demande des Urban Sketchers de Barcelone et de Toulouse. Donc c'est des grands groupes de dessinateurs, dessinatrices urbains où ils se retrouvent en extérieur pour peindre. C'est l'idée du croquis sur le vif. Ces deux groupements souhaitaient se retrouver à la montagne et faire une édition un peu rurale et montagnarde de ces journées et ces rencontres qu'ils organisent toute l'année autour du croquis. Donc nous, on a tout de suite été très charmés par l'idée et on leur a dit bien sûr bienvenue. On a tout de suite pris part à organiser cet événement. Et ce qui est sympa, c'est que c'est vraiment des rencontres transfrontalières. Donc on a autant des Catalans que des Français et on fait profiter en fait du lieu, le musée de Cerdagne, pour faire naître des nouveaux croquis, des nouvelles œuvres à toutes ces personnes qui viennent. Donc c'est ouvert à tout le monde, il y a tous les niveaux. Et puis c'est assez stimulant finalement de voir des gens peindre un petit peu partout. Ça nous donne aussi à nous envie de, enfin, ou en tout cas à nos visiteurs peut-être de s'y mettre. Et donc je les invite à venir avec un peu de matériel sous la main. Et c'est vraiment des journées de rencontres comme on les a appelées parce que voilà, c'est l'idée de l'échange. Souvent ces journées, elles se terminent par un chemin de table, ils appellent ça. Donc c'est un moment où on met tous les carnets, toutes les feuilles de la journée sur une table, une longue table. Et on passe du temps à regarder ça ensemble autour d'un apéro.
2: Les inscriptions se font sur le site des Urban Sketchers de Barcelone. Ces deux journées, comme nous le dit Anaïs, sont ouvertes à tous. Armés de crayons et de pinceaux, ils mettront à l'honneur la Cerdagne ce week-end. C'est la fin de cette édition. Merci de l'avoir suivi. Retour de l'info locale, c'est à midi.
0: 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Merci à vous Claire Duvapro, vous êtes de retour à midi et à 11h, ce sera l'info nationale avec vous Clémence Lobary. Nous irons faire un tour dans nos montagnes, on parlera pommes, poires, champignons, entre autres dans un instant. Je rappelle que c'est l'automne, hein, ce 1er octobre, vraiment l'automne. Justement, météo aussi dans un instant, mais d'abord Tove Lo Stromae et Eurythmics, c'est sur Pyrénées FM.
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1: Pour la météo de cet après-midi, quelques ondes épars sur nos montagnes, un peu plus de nuages partout, du soleil quand même, entre l'Aude et les Pyrénées-Orientales, sur la mer Méditerranée avec ce vent, cette tramontagne qui va souffler, et au maximum 22 degrés sur la région de Toulousaine. Tout à l'heure, nous aurons 19 degrés à Cosse et à Foix, il fera 21 degrés à Quillan et à Saint-Martin-Lys cet après-midi, 25 degrés à Ille-sur-Têt ou encore à Mossette.

0: Belle matinée de jeudi avec Do sur Pyrénées FM. 1er octobre, ça sent vraiment l'automne. Hein.
1: C'est comme le poire.
0: On s'y croirait avec Sacha Distel. Hein.
1: Pomme.
0: Ouais, pomme. Ah, moi, je suis plus poire que pomme, finalement. Et j'ai envie de vous parler de la pomme. On en a parlé, on en parle ce matin. Des pommes, elles poussent dans nos vergers. Hein, je pense au verger de la Galante, ici à Sonnac-sur-Lair. On en parle ce matin. Et puis aussi, la pomme est à l'honneur avec même une confrérie à Sorat, hein, je vous rappelle, dans la vallée du Vic de Sceaux. Avec, d'ailleurs, au début du XXe siècle, elle occuperait une vraie place dans l'économie locale, cette pomme, ici dans la vallée de Sorat. Avec des vieux pommiers qu'on retrouve encore dans les petits vergers du village. Et on la met en avant avec la fête de la pomme qui sera bientôt d'actualité aussi ici à Sorat. On se régale avec les bons fruits de notre région. Vous le savez, en tout cas à Sorat, on aime la pomme et pas que. Voilà, ça donne envie d'écouter ce tube-là. Belle matinée en tout cas, c'est jeudi, c'est le 1er octobre.
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0: Le réveil des Pyrénées sur Pyrénées FM tous les matins, 6h-10h. On a parlé ce matin, entre autres, de la pomme. La pomme à Sorade aussi. Vous nous avez emmené en Sorade, du côté de la vallée de Sorade, près de Tarascon ce matin.
1: Oui, avec un reportage à retrouver aussi en ligne sur pyrénéesfm.com, signé Stéphanie Leborne.
0: La pomme à l'honneur. La pomme à l'honneur aussi, grâce à la première fête des pommiers tout le week-end. On en a parlé, c'est à Sonnac-sur-Lers. Évidemment, vous avez les pommes de Frédéric Boussiou du domaine de la Galande. Et Roland Fourcassat, qui est le vice-président du comité des fêtes, nous a parlé de ce beau rendez-vous tout au long du week-end avec un marché et de quoi se régaler, de la musique. Il va y avoir une banda aussi qui va s'appeler comment ?
1: Les Trognons.
0: Spécialement pour la fête de la pomme, ça c'est vraiment chouette. On a parlé de la météo avec un temps qui reste coussi coussa, on n'a pas assez d'averses, quelques petites gouttes possibles tout au long de la journée, mais c'est pas assez. On est revenu sur Axe, vous étiez en direct aussi hier, Claire Viva Pro. On a parlé fromage ce matin.
1: On a parlé fromage avec le moulin gourmand, notamment, qui était notre invité hier au micro de Pyrénées FM en direct d'Axe Les Thermes au salon Pyrénéo. Il nous a raconté un petit peu toute l'histoire de la maison gourmand. Ils produisent du fromage de bête mâle à Angomère.
0: On a parlé d'autres jeux avec Valérie qui revient très très vite. Vous envoyez j'aime au 7 14 15, se sentir bien c'est important. Et puis SOS chef Barbara était avec nous ce matin comme tous les jeudis à 9h15. On a parlé de quoi?
1: On n'a pas parlé de pommes mais de poires cette fois-ci. Alors une des questions qu'on a posées à chef Barbara comme chaque jeudi, eh bien, c'était comment on fait pour avoir un cake ou une tarte aux fruits qui n'est pas trop ramolli par l'eau que rendent les fruits à la cuisson. Elle nous a donné une petite astuce pour les poires. En tout cas, il faut les tremper dans de la farine avant de les mettre dans la préparation de la tarte ou du cake. Et voilà, on va tester ça dès ce soir.
0: Très
1: Martin,
0: vite,
1: on va
0: bah
1: se faire un petit cake.
0: Surtout vous qui allez faire ça pour moi. En tout cas, bon anniversaire à chef Barbara. Tous les jeudis, elle est avec nous. SOS chef Barbara, vous pouvez poser vos questions sur nos réseaux sociaux.
1: Et puis, dernier anniversaire aussi, c'était Malik à la Roque d'Olme, signé Isabelle à les yeux bleus. Très mystérieux tout voilà, ça, mais en fait, c'est nouveaux anniversaires tous les jours.
0: Vous nous envoyez des photos, vous nous dites tout au standard pour qu'on parle et qu'on donne vos petits messages. C'était ce matin dans le réveil des Pyrénées, 6h-10h sur Pyrénées FM.

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0: C'est Jean-Jacques Goldman sur Pyrénées FM.
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0: Est-ce que vous aimez jouer? Ben moi oui, j'adore. Et c'est pour ça que je vous invite à aller faire un tour à Villemoustaussou dans l'Aude, à 2-3 pas de Carcassonne samedi. C'est entre 14h et 22h au gymnase René Gomila. Qu'est-ce qui se passe? La grande fête du jeu avec des bars à jeux, des bénévoles qui vous invitent à découvrir de nouveaux jeux, des auteurs de jeux qui seront présents ici aussi comme Benoît Turpin, Flavien Dauphin qui ont plein de belles idées pour vous faire jouer. Il y aura des boutiques aussi présentes pour vous vendre quelques jeux, bien sûr buvettes, food truck. C'est avec l'association Mousse Tout Joue qui existe depuis 2021 déjà. Jouez messieurs dames, Villemoustaussou à l'honneur et en jeu c'est samedi. Très bien, vous restez avec nous, il y a Calvin Harris dans un instant, c'est My Way sur Pyrénées FM.
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1: Voici ce qui devrait être une bonne nouvelle pour les Andorrans et les Français qui se rendent en Andorre. De nouvelles réductions de taxes arrivent. On sait qu'il y a une lutte acharnée entre l'Espagne et la Principauté sur le prix des carburants. Depuis des mois, en Espagne, on a fortement baissé les taxes, à tel point que nos amis espagnols n'avaient plus intérêt à aller faire leur plein en Andorre. L'Espagne reconduit les réductions, l'Andorre réagit. Le gouvernement andorran et le secteur pétrolier s'efforce de conclure un accord qui permettrait de maintenir l'écart de prix avec l'Espagne. Quoi qu'il en soit, il est toujours avantageux pour les Français de faire le plein en Principauté. Cette histoire audoise pas banale face aux déserts médicaux. Se développe beaucoup de téléconsultations. C'est souvent dans les pharmacies, un petit coin où l'on peut échanger avec un médecin sur un écran. À Narbonne, un patient achève sa consultation à 20h. Il veut quitter l'officine, mais il n'y a personne. Il est bloqué et avec peu de batterie sur son téléphone, il arrive à joindre les secours, mais ils ne sont pas parvenus à contacter le pharmacien. Notre patient découvre une fenêtre et il va réussir à quitter la pharmacie. Samedi à Perpignan, ils ne seront pas enfermés, ils seront dans la rue. On appelait cela la course des garçons de café. À Perpignan, ce sera la deuxième édition des plateaux en folie. Des étudiants de la filière hôtelière, des serveurs, celles et ceux qui le souhaitent, sont conviés à venir courir un plateau à la main, 2 km dans le cœur de Perpignan. Course amusante bien sûr, mais pas seulement, on veut aussi montrer que ce sont des métiers qui recrutent, hélas pas très bien payés au départ.
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0: C'est Pyrénées FM, passe un bon jeudi avec nous. On reviendra bien sûr sur la météo du jour avec un temps annoncé quand même plus frais que ces derniers jours. Enfin, des nuages, parfois quelques petites ondées. Il fera cet après-midi 23 degrés à Pau ou encore 22 degrés à Hendaye dans les Pyrénées-Atlantiques. Vous nous écoutez entre autres en Béarn sur la radio numérique. Restez avec nous, Ethan dans un instant et la musique aussi.
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1: Très belle matinée à l'écoute de Pyrénées FM, il est 11h.
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1: Et l'information, c'est avec Clémence Lebary. Bonjour.
2: Bonjour à tous. Le budget 2027 se dévoile. Le projet de loi de finances est présenté aujourd'hui en Conseil des ministres. Un budget qui prévoit au total 54 milliards d'euros d'économies, dont 43 milliards via de nouvelles mesures. Le gouvernement veut ainsi réaliser un 3 milliards d'euros d'économies sur les médicaments, 2 milliards sur les arrêts maladie. Autre annonce, l'élargissement de la taxe sur les boissons sucrées aux aliments transformés contenant du sucre. En parallèle, l'exécutif prévoit des recettes en hausse sur la TVA et l'impôt sur le revenu. L'actualité, c'est aussi la contestation qui s'amplifie dans les lycées. De nouveaux blocages ont été constatés ce matin devant de nombreux établissements. Une mobilisation, on le rappelle, pour dénoncer les conditions d'apprentissage, mais avec de nouvelles violences constatées en Île-de-France, à Rennes, Toulouse ou encore à Lyon. Des incendies se sont déclarés sur les façades des lycées Lumière à Lyon et à Nelson Mandela à Nantes. Un mouvement rejoint par les étudiants. 15 universités sont bloquées ce matin. Les députés, eux, se penchent à partir d'aujourd'hui sur la loi intégrale sur les violences sexuelles, un texte qui entend mieux accompagner les victimes du dépôt de plainte à l'accès aux soins. Il est censé répondre aux failles révélées à la suite de la mort de Liana dans le Gers. Le Covid est de retour en France à des niveaux comparables aux dernières années. C'est ce qu'a confirmé hier soir Santé publique France. Dans toutes les classes d'âge, les recours aux soins liés à des pathologies respiratoires ont poursuivi leur hausse la semaine dernière. La campagne de vaccination contre le coronavirus et la grippe débutera le 13 octobre prochain. Aux États-Unis, l'exécution de Christa Pike échoue. Cette américaine condamnée à mort dans le Tennessee a reçu 2 injections létales hier, mais selon plusieurs témoins et ses avocats, elles n'ont tout simplement pas fonctionné. Elle est désormais soignée à l'hôpital. Et puis on termine avec un mot de football, avec les derniers préparatifs pour les Bleus avant la grande première de Zinedine Zidane à domicile. L'équipe de France va s'entraîner aujourd'hui au Stade de France pour sa dernière séance avant son 3e match de Ligue des Nations demain. Ce sera donc contre l'Italie demain soir. Excellente fin de matinée à tous.
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1: Excellente matinée à l'écoute de Pyrénées FM.
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1: C'est au cœur des Pyrénées, c'est jusqu'à 13h, votre nouveau rendez-vous. Ethan en votre compagnie, j'espère que cette matinée se passe bien. Nous, on va faire le tour de la région tous ensemble. Nous allons partir dans les prochaines minutes du côté de la Nouvelle-Aquitaine. Nous allons revenir dans l'Aude et puis bien sûr vos bons plans que vous nous envoyez. Vous savez, c'est très important. D'ailleurs, on peut parler d'Octobre Rose. Si vous avez des événements à nous faire parvenir, c'est le début d'Octobre Rose pour ce 1er octobre. Rendez-vous sur pyrenéesfm.com dans la rubrique Contact. Allez, le retour de la musique également pour vous accompagner avec Bernard Lavillier. Voici Kingston.
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2: Allez, je vous emmène directement à Lavelanet pour prendre soin de vous. Et oui, l'association Sensation Pyrénées Qatar vous donne rendez-vous samedi et dimanche au marché couvert pour la 4e édition du salon Rendez-vous Santé et Bien-être. Vous allez rencontrer des thérapeutes, des producteurs, des artisans locaux, participer à plein d'ateliers, des conférences tout le week-end. L'entrée est totalement gratuite et vous avez bien sûr de quoi grignoter sur place. Et je rappelle, c'est samedi et dimanche au marché couvert de Lavelanet. Puis dimanche, à Chalabre, dans l'Aude, vous avez la 8e édition du trail du Kerkrob. Vous avez trois façons de profiter du paysage. Une randonnée de 10 km à partir de 8h30. Le grand trail du Calvaire à partir de 9h. Là, il y a 21 km. Et puis sinon, vous avez la course nature à 10h. Il y a 10 km également. L'accueil des participants est à 7h30. Place Charles Amouroux. Oui, c'est ça. Et la remise des prix est à midi. Et j'ai envie de dire, c'est un beau rendez-vous pour les amateurs de course et de pleine nature. C'est à Chalabre ce dimanche. Vous aussi, vous voulez parler de votre événement? Vous nous appelez ici au standard 05 61 44 4x0.
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1: C'est au cœur des Pyrénées, c'est les bons plans, c'est les sorties, c'est la musique également avec ABC pour le retour de la musique dans quelques instants avant une petite sortie nature autour des champignons qui vous est proposée ce 31 octobre, samedi 31 octobre à 9h30, c'est à Lac, c'est dans les Pyrénées-Atlantiques, le Conservatoire d'Espaces Naturels de Nouvelle-Aquitaine et la Société Mycologique du Béarn vous emmènent à la découverte de la forêt ancienne du bois de Haute, c'est entre Lac et Dazon, l'occasion d'observer la diversité des champignons mais aussi de mieux comprendre leur rôle dans les écosystèmes forestiers. La sortie est gratuite mais l'inscription est obligatoire, prenez de l'avance maintenant, c'est pour ça que je vous en parle, c'est le 31 octobre, bien sûr on a encore un peu de temps mais ça risque d'être vite complet. 07 66 82 46 75. Et puis une autre idée sortie, là c'est ce dimanche à Montazels avec Sentier en Fête. À partir de 13h45, l'association Culture et Patrimoine propose une balade gratuite, petit groupe sur les sentiers du village, ponctué de rencontres avec des guitaristes, un géologue pour lire le paysage, des comédiens dans un théâtre de verdure et un conteur. En fin d'après-midi, tout le monde se retrouvera sur la place du village pour un goûter offert. Pour profiter pour découvrir la nouvelle exposition sur le chemin des mobiles installé sur le sentier des Capitelles avec des créations réalisées notamment par des enfants des écoles de Montazels, Esperaza et Luc sur Aude, mais aussi par des bénévoles. L'exposition est gratuite et restera visible jusqu'au 15 novembre. Le retour de la musique tout de suite pour vous accompagner comme promis avec ABC.
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1: C'est au cœur des Pyrénées, c'est votre nouveau rendez-vous entre 11h et 13h. Ethan en votre compagnie, Jan Ayash de Superbus en solo pour le retour de la musique. Et également tout à l'heure, avant midi, on fera un point complet sur les offres d'emploi de ce jeudi. N'oubliez pas, très important pour ce 1er octobre aujourd'hui, on parle de vos événements. Surtout la priorité à Octobre Rose, peut-être que vous organisez des événements, et bien vous nous le dites, vous nous le faites savoir sur pyrenéesfm.com dans la rubrique contact, en téléchargeant également l'application Pyrénées FM gratuite dans vos stores. Dans un instant, nous allons partir du côté de Naïou pour tous les amateurs de ciel étoilé. Je vais tout vous dire en attendant le retour de votre musique avec Jan Ayash comme promis. Voici Forteresse.
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1: C'est au cœur des Pyrénées avec les offres d'emploi de ce jeudi dans un instant. Allez, direction Naïou ce dimanche 11 octobre à 19h au pied du moulin pour le jour de la nuit. C'est une soirée d'observation des étoiles, des constellations et des galaxies avec un médiateur en astronomie. Alors pensez à prendre votre pique-nique, des vêtements chauds, c'est vrai qu'il fait froid quand même maintenant le soir, une couverture et une lampe de poche, c'est 7€ pour les adultes, 5€ pour les 6-15 ans, c'est sur réservation. Allez, direction Mazères ce 17 octobre pour les sportifs. À partir de 9h30, eh bien, c'est une randonnée patrimoine de 13 km jusqu'à Calmont en passant par Gibel sur les traces de l'histoire protestante du Lauragais. Même tarif là, 7€ adultes, 5€ pour les 6-15 ans avec pique-nique, eau et bonnes chaussures à prévoir. Et puis enfin, samedi 24 octobre à 10h au Faget, une journée du moulin à l'assiette avec eh bien, la découverte du miel, visite du moulin, puis déjeuner à Aurillac sur Vendinelle, 20€ par adulte, 10€ pour les moins de 10 ans. Vous pouvez réserver auprès de l'office de tourisme du Lauragais, Lauragais Tourisme au 05 62 57 09 68. On les salue bien fort parce que je sais qu'ils écoutent Pyrénées FM. Merci d'être fidèles à Pyrénées FM. 11h, 13h, c'est au cœur des Pyrénées, le retour de la musique avec Robbie Williams, voici Angel.
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1: Il est midi sur Pyrénées FM.
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1: Et la formation sur Pyrénées FM, c'est avec François Germain. Bonjour.
2: Bonjour à tous. Le budget 2027 se dévoile. Objectif 54 milliards d'euros d'économies à trouver, dont 43 milliards à travers de nouvelles mesures. Le gouvernement propose un gel des allocations familiales qui doit permettre d'économiser 500 millions d'euros. Pour les retraités, seules les pensions inférieures à 1260 euros par mois seront indexées sur l'inflation. Près de 6 millions de personnes sont concernées par cette mesure. Par ailleurs, le gouvernement souhaitait élargir la taxe sur les boissons sucrées aux aliments transformés contenant du sucre et des additifs. Des nouveaux débordements en marge de la mobilisation des lycéens. La façade du lycée Nelson Mandela de Nantes a été ravagée par un incendie. La présidente de la région des Pays de la Loire, Christelle Morancé, dénonce la volonté de certains de semer le chaos et de tout détruire. La région Sud dénonce un cap inacceptable franchi à Marseille avec l'agression d'un proviseur aspergé d'essence. À Lille, on déplore aussi des incendies et des feux de poubelle, tout comme des affrontements avec la police. Les lycéens désormais rejoints par les étudiants. Selon l'Union étudiante, 26 universités étaient bloquées ce matin sur l'ensemble de la France, que ce soit à Paris, Lyon ou encore Poitiers. Un nouveau débat pour les candidats de la primaire de la gauche organisé ce soir sur France 2. Raphaël Glucksmann, Emmanuel Morel, Ségolène Royal, Olivier Faure et Jérôme Guedj sont invités à confronter leurs idées. Contrairement à la première rencontre où ils répondaient directement aux questions des Français, cette fois ce sera un face-à-face direct. Et c'est l'une des nouveautés de ce 1er octobre. Certaines protections féminines réutilisables sont remboursées par la Sécurité sociale. La mesure concerne uniquement des produits vendus en pharmacie. Les moins de 26 ans et les personnes précaires qui bénéficient de la complémentaire santé solidaire peuvent en bénéficier. L'objectif est de lutter contre la précarité menstruelle. Et puis en foot, dernier préparatif pour les Bleus avant la grande première de Zinedine Zidane à domicile. L'équipe de France s'entraîne aujourd'hui au Stade de France pour sa dernière séance avant le troisième match de Ligue des Nations demain soir. Les Bleus affronteront l'Italie dans un stade à guichet fermé. Voilà pour l'info, passez une excellente après-midi.
1: Et le retour de l'information dans notre région, c'est avec Claire Vivapro. Bonjour.
3: Bonjour à toutes et à tous. Des coups de feu en pleine journée ont provoqué l'intervention des gendarmes à Serralongue dans les Pyrénées-Orientales. Hier, plusieurs tirs ont été entendus dans un bâtiment situé près de la mairie. Un homme aurait ouvert le feu avant d'être interpellé par les gendarmes de Serret. Il a été placé en garde à vue. Selon les premières informations, aucun blessé n'est à déplorer. Une enquête est en cours. Un important incendie, sinon, a ravagé une partie d'un bâtiment industriel cette nuit au sud de Toulouse. Les flammes ont pris dans un bâtiment de 1000 mètres carrés situé boulevard Thibault qui abrite 3 entreprises. 25 pompiers ont été mobilisés pour venir à bout du sinistre. Une seule des 3 entreprises a été touchée par l'incendie. L'électricité a aussi dû être coupée par Enedis pendant l'intervention. Les circonstances du départ de feu ne sont pas précisées. De nouvelles fouilles ont eu lieu hier dans l'affaire Jubilard à Mayocque dans le Tarn à la veille de la nouvelle reconstitution. Les gendarmes ont recherché des restes de Delphine Jubilard dans le secteur où Cédric Jubilard a déclaré avoir déposé son corps après sa mort en décembre 2020. Lors des premières fouilles menées après ses aveux, seuls 2 ossements avaient été retrouvés. Les recherches ont cette fois pu s'étendre à une zone plus vaste. L'objectif est notamment de retrouver le crâne de Delphine Jubilard. La reconstitution doit avoir lieu demain entre Cagnac, les Mines et Mayocque. La mobilisation sinon contre les violences sexuelles et sexistes reprend à Pau dès lundi prochain, le 5 octobre. Un rassemblement est prévu chaque lundi à 19h, comme c'est le cas à Tarbes, notamment devant le tribunal à Pau. L'appel est lancé par la coalition féministe et enfantiste après les mobilisations organisées en juin dans le contexte de l'affaire Liana. Cette reprise intervient alors que l'Assemblée nationale commence aujourd'hui l'examen d'une proposition de loi visant à apporter une réponse globale et intégrale aux violences sexuelles et sexistes contre les femmes et les enfants. Un premier vote solennel est prévu le 13 octobre. À Pau, les manifestants demandent une loi accompagnée d'un budget jugé à la hauteur des enjeux. Et puis enfin, ce week-end, le monde animalier s'invite au parc des expositions de Perpignan. C'est samedi et dimanche. L'association Animaux Expo organise sa première édition du salon animalier avec une vingtaine d'animaux de la ferme, des chats, des chiens, mais aussi des reptiles, des espèces aquatiques et même des élevages de fourmis. Un concours de chats et de chatons est aussi prévu. L'objectif, rapprocher les familles, les éleveurs, les producteurs locaux et reconnecter les mondes ruraux et citadins. Une dizaine de producteurs des Pyrénées-Orientales seront notamment présents. C'est la fin de cette édition. Merci de l'avoir suivi.
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5: Pour la météo de cet après-midi, quelques ondées éparses sur nos montagnes, un peu plus de nuages partout, du soleil quand même, entre l'Aude et les Pyrénées-Orientales, sur la mer Méditerranée avec ce vent, cette tramontagne qui va souffler, et au maximum 22 degrés sur la région de Toulousaine. Tout à l'heure, nous aurons 19 degrés à Cosse et à Foix, il fera 21 degrés à Quillan et à Saint-Martin-Lys cet après-midi, 25 degrés à Ille-sur-Tête ou encore à Mossette.
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1: Excellent jeudi, merci d'être avec nous. Peut-être que vous êtes sur les routes de l'Aude, de l'Andorre, de l'Ariège, les Pyrénées-Orientales, connectés ensemble avec votre toute nouvelle émission depuis le mois de septembre, depuis le début septembre. C'est au cœur des Pyrénées, avec vos bons plans que vous nous envoyez à l'occasion d'Octobre Rose. N'hésitez pas à nous faire parvenir vos idées sorties. Peut-être que vous organisez un événement pour la bonne cause. On attend tout ça sur pyrénéesfm.com dans la rubrique Contact. Le retour de la musique avec Joyce Jonathan tout de suite. Voici Allo.

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1: C'est au cœur des Pyrénées jusqu'à 13h. Ethan en votre compagnie pour les amoureux des Pyrénées et des livres. On vous donne rendez-vous samedi et dimanche pour la 17e édition du Salon du Livre Pyrénéen au Carré Épice, entre Bagnères-de-Bigorre et Gerde. Près de 80 exposants seront réunis, auteurs, autrices, artistes, maisons d'édition et librairies autour de la montagne et du monde pyrénéen. Alors cette année, ce sont les cartographies pour ce fil rouge, avec des rencontres, des cafés littéraires, des ateliers, des expositions, un espace jeunesse également, c'est bien complet, hein, avec lecture, activité et chasse au trésor. Ça ne pas manquer samedi, la remise des prix à 18h30 du livre pyrénéen. Et puis la veille, le vendredi 2 à 18h30, une rencontre est proposée à Bagnères-de-Bigorre autour de la chute de Louis Ossania, dans le col de Manté. Toutes les informations et le programme complet sur Salon du Livre, trait d'union pyrénéen.fr. La musique pour vous accompagner pour votre pause déjeuner, c'est avec Alma et l'info, le clin d'œil en Cerdagne. C'est avec Claire Viva Pro dans quelques minutes.
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1: Direction Puy-Valador d'abord, où les anciennes installations de la station de ski vont disparaître du paysage. La commune a décidé de démonter les remontées mécaniques et les équipements devenus inutiles pour un coût d'environ 100 000 euros. Une dépense importante pour le village, mais qui permettra aussi d'éviter des frais d'entretien, notamment une révision du télésiège estimée à 800 000 euros. La station créée en 1980 a connu plusieurs fermetures et tentatives de relance avant de fermer définitivement. Puy-Valador pourrait faire figure d'exemple pour d'autres anciennes stations des Pyrénées-Orientales, comme le Puigmal ou Mossette, où des installations abandonnées se dégradent encore. Direction Port-Vendres maintenant à la mer. Évasion Catalane prépare une nouvelle saison sous le signe de la randonnée. L'association lance sa saison avec toujours la même envie, marcher, découvrir et partager. L'association a présenté ses projets lors de l'Assemblée Générale. Au programme cette année, de nombreuses randonnées et plusieurs séjours, avec notamment un projet dans le Haut-Atlas en 2027 et un séjour en Lozère. L'association veut aussi renforcer la sécurité des participants, le respect de l'environnement et préserver son esprit convivial. Évasion Catalane souhaite par ailleurs accueillir de nouveaux animateurs pour accompagner les activités. Une saison qui s'annonce donc riche en découvertes. Et puis enfin, à Saint-Laurent-de-Cerdan, les œuvres d'une artiste ukrainienne sont à découvrir. La Maison du patrimoine et de la culture accueille une exposition d'Anna Mamchour à l'occasion des Journées nationales des artistes. Cette artiste d'origine ukrainienne installée dans le village avec sa famille présente ses peintures du vendredi 2 au vendredi 9 octobre. Paysages, nature morte et œuvres figuratives, Anna Mamchour puise notamment son inspiration dans son pays natal, mais aussi dans son environnement. Et l'exposition est en entrée libre à la Maison du patrimoine et de la culture de Saint-Laurent-de-Cerdan. Restez à notre écoute ici en Cerdagne.

0: concernés par cette mesure. Par ailleurs, le gouvernement souhaitait élargir la taxe sur les boissons sucrées aux aliments transformés contenant du sucre et des additifs. Des nouveaux débordements en marge de la mobilisation des lycéens. La façade du lycée Nelson Mandela de Nantes a été ravagée par un incendie. La présidente de la région des Pays de la Loire, Christelle Morancé, dénonce la volonté de certains de semer le chaos et de tout détruire. La région Sud dénonce un cap inacceptable franchi à Marseille avec l'agression d'un proviseur aspergé d'essence. À Lille, on déplore aussi des incendies et des feux de poubelle, tout comme des affrontements avec la police. Les lycéens désormais rejoints par les étudiants. Selon l'Union étudiante, 26 universités étaient bloquées ce matin sur l'ensemble de la France, que ce soit à Paris, Lyon ou encore Poitiers. Un nouveau débat pour les candidats de la primaire de la gauche, organisé ce soir sur France 2. Raphaël Glucksmann, Emmanuel Morel, Ségolène Royal, Olivier Faure et Jérôme Guedj sont invités à confronter leurs idées. Contrairement à la première rencontre où ils répondaient directement aux questions des Français, cette fois ce sera un face-à-face direct. Et c'est l'une des nouveautés de ce 1er octobre. Certaines protections féminines réutilisables sont remboursées par la Sécurité sociale. La mesure concerne uniquement des produits vendus en pharmacie. Les moins de 26 ans et les personnes précaires qui bénéficient de la complémentaire santé solidaire peuvent en bénéficier. L'objectif est de lutter contre la précarité menstruelle. Et puis en foot, dernier préparatif pour les Bleus avant la grande première de Zinedine Zidane à domicile. L'équipe de France s'entraîne aujourd'hui au Stade de France pour sa dernière séance avant le troisième match de Ligue des Nations. Demain soir, les Bleus affronteront l'Italie dans un stade à guichet fermé. Voilà pour l'info, passez une excellente après-midi.
1: Zoom sur l'actualité de la Principauté d'Andorre sur Pyrénées FM avec Cadena Pyrénéca d'Andorra.
2: Voici ce qui devrait être une bonne nouvelle pour les Andorrans et les Français qui se rendent en Andorre. De nouvelles réductions de taxes, c'est le cas de le dire, sont dans les tuyaux des stations-service. On sait qu'il y a une lutte acharnée entre l'Espagne et la Principauté sur le prix des carburants. Depuis des mois, en Espagne, on a fortement baissé les taxes, à tel point que nos amis espagnols n'avaient plus intérêt à aller faire leur plein en Andorre. De nouvelles réductions de taxes sont à l'étude en Principauté parce que l'Espagne reconduit une réduction de taxe spéciale sur les hydrocarbures. Taxe de 20 centimes, moins 20 centimes pour l'essence et le diesel, 13 centimes en novembre prochain, 6 centimes en décembre. Face à ces réductions espagnoles, l'Andorre veut réagir. Le gouvernement et le secteur pétrolier s'efforcent de conclure un accord qui permettrait de maintenir l'écart des prix avec le pays voisin du Sud. Pour le pays voisin du Nord, la France, il n'y a pas photo. Faire le plein en Andorre est de toute façon très avantageux. Si nous restons dans le domaine de l'économie, la Principauté va plutôt bien. Chiffres officiels, l'économie andorrane a progressé de 3,9% en 2025. 3,9% en Andorre, 0,8% en France. L'activité a été principalement tirée par les services et la construction. Le tourisme a également maintenu une dynamique positive, comme l'on dit, avec un nouveau record de 4 400 000 touristes sur l'année 2025.
1: Un grand merci à notre partenaire Cadena Pyrénéca d'Andorra pour son clin d'œil à l'actualité de la Principauté sur Pyrénées FM. 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

0: Merci d'avoir choisi Pyrénées FM au cœur des Pyrénées jusqu'à 13h.
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0: Avec une première en Ariège, réservez bien votre dimanche 11 octobre. Foix accueillera un championnat régional de pole dance organisé par Pole and the City. C'est basé à Foix. Alors au total, 27 athlètes sont annoncés, toutes catégories confondues, pour une journée de compétition autour de cette discipline à la fois sportive, technique et artistique. L'événement est notamment porté par Céron. Alors plusieurs professeurs de pole dance à Foix, plusieurs fois titrés au niveau national et international. Si vous voulez plus d'informations, vous pouvez contacter l'organisation au 06 31 41 60 23. Rendez-vous le 11 octobre à Foix pour ce premier championnat régional de pole dance en Ariège. Promets qu'ici, si on commence à faire un peu de pole dance pour s'entraîner, eh bien on vous balance les vidéos sur nos réseaux sociaux. Pyrénées FM, la suite de votre playlist avec Victoria Sio. Maintenant, c'est au cœur des Pyrénées jusqu'à 13h.
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1: Au cœur des Pyrénées, votre nouveau rendez-vous, 11h, 13h. J'ai eu plaisir encore de passer cette journée avec vous. On se retrouve bien sûr demain à partir de 11h jusqu'à 13h. Et n'oubliez pas, si vous organisez des événements à l'occasion d'Octobre Rose, nous parlons de votre événement. PyrénéesFM.com dans la rubrique contact. Hop, ça arrive en face de moi directement. Et bien sûr que je parlerai de votre événement. Pourquoi pas passer à l'antenne avec moi pour nous expliquer vos événements. Donc, une adresse, PyrénéesFM.com, rubrique contact. À partir de 15h, c'est Lucie, c'est le grand bol d'air sur Pyrénées FM, les mystères de Pyrénées également. À partir de 16h, passez une très belle journée à l'écoute de Pyrénées FM. Je vous laisse avec Frérot de la Vega.
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Il est 13h. 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
1: Bonjour à tous. Une cellule de crise convoquée par Sébastien Lecornu pour évoquer la mobilisation des lycéens et les multiples débordements devant les établissements. Dans le Pas-de-Calais, un proviseur a été blessé par un tir de mortier. Touché à l'oreille, il a été transporté à l'hôpital. Le préfet du département dit condamner avec la plus grande fermeté les violences. À Nantes, le hall du lycée Nelson Mandela a été détruit par un incendie. Les étudiants se joignent au mouvement avec plusieurs blocages d'université. Les réactions politiques à cette colère, Olivier Faure appelle l'exécutif à recevoir dès aujourd'hui les syndicats lycéens et enseignants. Le premier secrétaire du Parti Socialiste dénonce l'irresponsabilité du gouvernement dans la gestion de la crise, tout en appelant au calme et à l'apaisement de toutes parts. De son côté, Marine Le Pen accuse Jean-Luc Mélenchon de porter une lourde responsabilité dans cette situation, lui reprochant d'avoir appelé ses militants à l'insurrection. Les premières pistes pour le budget 2027, avec pour objectif ramener le déficit à 5% du PIB l'an prochain, l'ensemble des économies atteint 54 milliards d'euros, avec notamment une mise à contribution des plus hauts revenus visée par une imposition minimale de 20%. Le nombre de fonctionnaires d'État baisserait de plus de 1000, les allocations familiales ne seraient pas revalorisées sur l'inflation et seules les retraites inférieures ou égales à 1260 euros seraient indexées. Pendant ce temps, les automobilistes souffrent toujours à la pompe. Les prix du gasoil atteignent un nouveau record dans l'Union européenne, 2,24 euros le litre en moyenne, en hausse d'un centime par rapport au record de la semaine précédente. Des records de prix moyens ont été battus dans 12 des 27 pays membres. Les stations-service françaises affichaient vendredi le litre de gasoil à 2,37 euros, en très légère baisse sur une semaine. Et puis en foot, Cristiano Ronaldo prend-il sa retraite internationale? Après son départ de la sélection hier soir, les médias portugais annoncent que le quintuple Ballon d'Or ne jouera plus pour son pays, mais le joueur lui-même ne l'a pas confirmé. Le Portugal, sans Cristiano Ronaldo, donc, affrontera le Danemark ce soir en Ligue des Nations. Voilà pour l'info, excellent après-midi.
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0: Le réveil des Pyrénées sur Pyrénées FM tous les matins, 6h-10h. On a parlé ce matin, entre autres, de la pomme. La pomme à Sorade aussi. Vous nous avez emmené en Sorade, du côté de la vallée de Sorade, près de Tarascon ce matin.
1: Oui, avec un reportage à retrouver aussi en ligne sur pyrénéesfm.com, signé Stéphanie Le Borne.
0: La pomme à l'honneur. La pomme à l'honneur aussi grâce à la première fête des pommiers tout le week-end. On en a parlé, c'est à Sonnac-sur-Lers. Évidemment, vous avez les pommes de Frédéric Boussiou du domaine de la Galande. Et Roland Fourcassa, qui est le vice-président du comité des fêtes, nous a parlé de ce beau rendez-vous tout au long du week-end avec un marché et de quoi se régaler, de la musique. Il va y avoir une banda aussi qui va s'appeler comment ?
1: Les Trognons.
0: Spécialement pour la fête de la pomme, ça c'est vraiment chouette. On a parlé de la météo avec un temps qui reste coussi coussa. On n'a pas assez d'averses, quelques petites gouttes possibles tout au long de la journée, mais c'est pas assez. On est revenu sur Axe, vous étiez en direct aussi hier, Claire Viva Pro. On a parlé fromage ce matin.
1: On a parlé fromage avec le Moulin Gourmand, notamment, qui était notre invité hier au micro de Pyrénées FM en direct d'Axe-les-Thermes au salon Pyrénéo. Il nous a raconté un petit peu voilà toute l'histoire de la maison Gourmand. Ils produisent du fromage de bête mâle à Angomère.
0: On a parlé d'autres jeux avec Valérie qui revient très très vite. Hein. Vous envoyez j'aime au 7-14-15, se sentir bien, c'est important. Et puis SOS Chef Barbara. Barbara était avec nous ce matin, comme tous les jeudis à 9h15. On a parlé de quoi ?
1: On n'a pas parlé de pommes, mais de poires cette fois-ci. Alors, une des questions qu'on a posées à Chef Barbara, comme chaque jeudi, eh bien, c'était comment on fait pour avoir un cake ou une tarte aux fruits qui n'est pas trop ramolli par l'eau que rendent les fruits à la cuisson. Elle nous a donné une petite astuce pour les poires. En tout cas, il faut les tremper dans de la farine avant de les mettre dans la préparation de la tarte ou du cake. Et voilà, on va tester ça dès ce soir.
0: Très vite,
1: Marc, on va se faire un petit cake.
0: Surtout vous qui allez faire ça pour moi. En tout cas, bon anniversaire à Chef Barbara. Tous les jeudis, elle est avec nous. SOS Chef Barbara, vous pouvez poser vos questions sur nos réseaux sociaux.
1: Et puis, dernier anniversaire aussi, c'était Malik à la Roque d'Olme, signé Isabelle à les yeux bleus. Très mystérieux tout voilà, ça, mais en fait, c'est vos anniversaires tous les jours.
0: Vous nous envoyez des photos, vous nous dites tout au standard pour qu'on parle et qu'on donne vos petits messages. C'était ce matin dans le Réveil des Pyrénées, 6h-10h sur Pyrénées FM.
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0: la météo de cet après-midi, quelques ondées épars sur nos montagnes, un peu plus de nuages partout, du soleil quand même, entre l'Aude et les Pyrénées-Orientales, sur la mer Méditerranée avec ce vent, cette tramontagne qui va souffler, et au maximum 22 degrés sur la région de Toulousaine. Tout à l'heure, nous aurons 19 degrés à Cos et à Foix, il fera 21 degrés à Quillan et à Saint-Martin-Lys cet après-midi, 25 degrés à Ille-sur-Têt ou encore à Mossette.
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Il est 14h. 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
1: Bonjour à tous. Des nouveaux débordements en marge de la mobilisation des lycéens. Ce matin, la façade du lycée Nelson Mandela à Nantes a été ravagée par un incendie. La présidente de la région des Pays de la Loire, Christelle Morançais, dénonce la volonté de certains de semer le chaos et de tout détruire. La région Sud dénonce un cap inacceptable franchi à Marseille avec l'agression d'un proviseur aspergé d'essence. Le Premier ministre Sébastien Lecornu tient en ce moment une cellule de crise. Le budget 2027 se dévoile. Objectif 54 milliards d'euros d'économies à trouver, dont 43 milliards à travers de nouvelles mesures. Le gouvernement propose un gel des allocations familiales qui doit permettre d'économiser 500 millions d'euros. Pour les retraités, seules les pensions inférieures ou égales à 1260 euros par mois seront indexées sur l'inflation. La porte-parole du gouvernement, Maud Bréjon, appelle au débat parlementaire. La première édition de Choose Outre-mer, organisée aujourd'hui à Paris. La ministre des Outre-mer, Naïma Moutchou, réunit des investisseurs et des entrepreneurs pour attirer des capitaux privés vers les territoires ultramarins. Le gouvernement veut miser sur les atouts de ces régions, comme la biodiversité tropicale ou l'économie de la mer. Un nouveau débat pour les candidats de la primaire de la gauche, organisé ce soir sur France 2. Raphaël Glucksmann, Emmanuel Morel, Ségolène Royal, Olivier Faure et Jérôme Guedj sont invités à confronter leurs idées. Contrairement à la première rencontre où ils répondaient directement aux questions de Français, cette fois ce sera un face-à-face direct. C'est l'une des nouveautés de ce 1er octobre. Certaines protections féminines réutilisables sont remboursées par la Sécurité sociale. La mesure concerne uniquement des produits vendus en pharmacie. Les moins de 26 ans et les personnes précaires qui bénéficient de la complémentaire santé solidaire peuvent en bénéficier. L'objectif est de lutter contre la précarité menstruelle. Et puis le coup d'envoi d'Octobre Rose, un mois dédié à la prévention et au dépistage du cancer du sein. Des opérations seront organisées aux quatre coins de la France. Dépisté à un stade précoce, le cancer du sein peut être guéri dans 9 cas sur 10. C'est la fin de cette édition. Excellente journée.
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1: Allez, je vous emmène directement à Lavelanet pour prendre soin de vous. Et oui, l'association Sensation Pyrénées Cathares vous donne rendez-vous samedi et dimanche au marché couvert pour la 4e édition du salon Rendez-vous Santé et Bien-être. Vous allez rencontrer des thérapeutes, des producteurs, des artisans locaux, participer à plein d'ateliers, des conférences tout le week-end. L'entrée est totalement gratuite et vous avez bien sûr de quoi grignoter sur place. Et je rappelle, c'est samedi et dimanche au marché couvert de Lavelanet. Et puis dimanche, à Chalabre, dans l'Aude, vous avez la 8e édition du trail du Kerkrob. Vous avez trois façons de profiter du paysage. Une randonnée de 10 km à partir de 8h30. Le grand trail du Calvaire à partir de 9h. Là, il y a 21 km. Et puis sinon, vous avez la course nature à 10h. Il y a 10 km également. L'accueil des participants est à 7h30. Place Charles Amouroux, oui c'est ça. Et la remise des prix est à midi. Et j'ai envie de dire, c'est un beau rendez-vous pour les amateurs de course et de pleine nature. C'est à Chalabre ce dimanche. Vous aussi, vous voulez parler de votre événement? Vous nous appelez ici au standard 05 61 44 4x0.
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0: Le réveil des Pyrénées sur Pyrénées FM tous les matins, 6h-10h. On a parlé ce matin, entre autres, de la pomme. La pomme à Sorade aussi. Vous nous avez emmené en Sorade, du côté de la vallée de Sorade, près de Tarascon ce matin.
1: Oui, avec un reportage à retrouver aussi en ligne sur pyrénéesfm.com, signé Stéphanie Le Borne.
0: La pomme à l'honneur. La pomme à l'honneur aussi grâce à la première fête des pommiers tout le week-end. On en a parlé, c'est à Sonnac-sur-Lerse. Évidemment, vous avez les pommes de Frédéric Boussiou du domaine de la Galande. Et Roland Fourcassa, qui est le vice-président du comité des fêtes, nous a parlé de ce beau rendez-vous tout au long du week-end avec un marché et de quoi se régaler de la musique.

0: qu'il va y avoir une banda aussi qui va s'appeler comment ?
1: Les Trognons.
0: Spécialement pour la fête de la pomme, ça c'est vraiment chouette. On a parlé de la météo avec un temps qui reste coussi coussa, on n'a pas assez d'averses, quelques petites gouttes possibles tout au long de la journée, mais c'est pas assez. On est revenu sur Axe, vous étiez en direct aussi hier, Car Viva Pro, on a parlé fromage ce matin.
1: On a parlé fromage avec le Moulin Gourmand, notamment, qui était notre invité hier au micro de Pyrénées FM en direct d'Axe-les-Thermes au salon Pyrénéo. Il nous a raconté un petit peu toute l'histoire de la maison Gourmand. Ils produisent du fromage de bête mâle à Angomère.
0: On a parlé d'autres jeux avec Valérie qui revient très très vite. Vous envoyez j'aime au 7-14-15, se sentir bien c'est important. Et puis SOS Chef Barbara était avec nous ce matin comme tous les jeudis à 9h15. On a parlé de quoi ?
1: On n'a pas parlé de pommes mais de poires cette fois-ci. Alors une des questions qu'on a posées à Chef Barbara comme chaque jeudi, c'était comment on fait pour avoir un cake ou une tarte aux fruits qui n'est pas trop ramolli par l'eau que rendent les fruits à la cuisson. Elle nous a donné une petite astuce pour les poires. En tout cas, il faut les tremper dans de la farine avant de les mettre dans la préparation de la tarte ou du cake. Et on va tester ça dès ce soir.
0: Très vite,
1: on va se faire un petit cake.
0: Surtout vous qui allez faire ça pour moi. En tout cas, bon anniversaire à Chef Barbara. Tous les jeudis, elle est avec nous. SOS Chef Barbara, vous pouvez poser vos questions sur nos réseaux sociaux.
1: Et puis, dernier anniversaire aussi, c'était Malik à la Roque d'Olm, signé Isabelle à les yeux bleus. Très mystérieux tout ça, mais en fait, vos anniversaires tous les jours.
0: Vous envoyez des photos, vous nous dites tout au standard pour qu'on parle et qu'on donne vos petits messages. C'était ce matin dans le Réveil des Pyrénées, 6h-10h sur Pyrénées FM.
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1: Vous êtes bien sur Pyrénées FM, il est 15h.
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0: L'info nationale et internationale, c'est tout de suite. Bonsoir.
1: Bonjour à tous. En pleine mobilisation lycéenne, le ministre de l'Éducation demande que les cours soient assurés à distance lorsque les blocus empêchent l'accueil des élèves. Édouard Geffray explique que ces décisions seront prises au cas par cas par les chefs d'établissement. Le ministre dénonce également les violences aux abords des lycées, parlant de faits d'une extrême gravité. Il appelle à ce que ceux qui commettent ces violences soient poursuivis et sanctionnés. Deux proviseurs ont été blessés en Seine-Maritime. L'un d'eux aurait été frappé au cou par une barre métallique. Les premières pistes pour le budget 2027, avec pour objectif ramener le déficit à 5% du PIB l'an prochain. L'ensemble des économies atteint 54 milliards d'euros, avec notamment une mise à contribution des plus hauts revenus visée par une imposition minimale de 20%. Le nombre de fonctionnaires d'État baisserait de plus de 1000. Les allocations familiales ne seraient pas revalorisées sur l'inflation et seules les retraites inférieures ou égales à 1260 euros seraient indexées. Autre mesure budgétaire qui est aussi présentée comme un levier de santé publique, l'élargissement de la taxe sur les boissons sucrées. Seront concernés les aliments transformés contenant du sucre et des additifs, une mesure qui rapporterait 300 millions d'euros. Selon la ministre de la Santé Stéphanie Rist, plus de 80% des enfants dépassent la dose maximale de sucre quotidienne. Elle prévoit qu'en 2035, 70% des maladies seront liées à cette surconsommation de sucre. Pendant ce temps, les automobilistes souffrent toujours à la pompe. Les prix du gasoil atteignent un nouveau record dans l'Union européenne, 2,24 euros le litre en moyenne, en hausse d'un centime par rapport au record de la semaine précédente. Des records de prix moyens ont été battus dans 12 des 27 pays membres. Les stations-service françaises affichaient vendredi le litre de gasoil à 2,37 euros. Et puis en foot, dernier préparatif pour les Bleus avant la grande première de Zinedine Zidane à domicile. L'équipe de France s'entraîne aujourd'hui au Stade de France pour sa dernière séance avant le troisième match de Ligue des Nations. Demain, les Bleus affronteront l'Italie dans un stade à guichet fermé. Voilà pour l'essentiel de l'info. Excellente journée.
0: Merci beaucoup pour ces informations. Bon, Lucie, elle est un peu fatiguée là. Non, pas bonsoir, c'est bonjour. Le soir, ce sera tout à l'heure, Lucie, avec vous dans le Grand Bol d'Air jusqu'à 19h. Je vais vous parler cadeaux, je vais vous parler automne. Et oui, ça y est, 1er octobre, on parle d'automne. J'ai vu qu'il y avait la fête de la pomme, la fête de la figue aussi au Mas d'Asile. On va parler tout ça, on va passer un très très bon moment ensemble. J'espère que ça va aussi de votre côté. On aura le temps de papoter. Allez, je vous propose Françoise Hardy sur Pyrénées FM. Bel après-midi.
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0: Et bel après-midi sur Pyrénées FM. Est-ce que vous êtes plutôt automne version balade en forêt, champignons, châtaigne, ou alors automne version plaine, chocolat chaud, canapé? Alors moi j'avoue, ça dépend des jours. En plus maintenant avec mon petit bonhomme, c'est plutôt version balade, hein, le canapé, le chocolat chaud. Si, encore le chocolat chaud, je peux. Mais la pause canapé, c'est plus d'actualité. Justement, en parlant de balade, c'est bientôt la fête de la figue au Mas d'Asile. Alors là, je vous emmène en Ariège, c'est ce week-end, samedi et dimanche. Vous avez un rendez-vous autour de la figue, ce sera place du Champ de Mars pour la fête de la figue. Et là, on est vraiment dans l'esprit automnal. Marché gourmand, marché artisanal, producteur, créateur des animations de rue. Mais surtout, bien sûr, surtout, vous l'avez compris, c'est la figue qui est à l'honneur sous toutes les formes. Vous allez pouvoir la déguster crue, cuite, salée, sucrée avec du fromage, du foie gras aussi. Et il y a un concours des meilleures confitures et marmelades de figues sur place. Et franchement, si vous y allez, vous allez vous régaler. Bref, si vous aimez les produits locaux, les fêtes de village, un petit côté gourmand et insolite, eh bien rendez-vous au Mas d'Asile. Ce sera ce week-end. On retrouve Claire Viva Pro dans les prochaines minutes. Et puis côté musique, il y a M et Jimmy Somerville sur Pyrénées FM.
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0: Pyrénées FM, si on parlait de ski un petit peu, et oui, l'hiver arrive, moi ça y est, je pense déjà à chausser les skis. J'espère qu'il y aura eh bien, beaucoup plus de neige que l'année dernière. On part à Puvalave d'Or cet après-midi avec vous Claire Viva Pro.
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2: Direction Puvalave d'Or d'abord, où les anciennes installations de la station de ski vont disparaître du paysage. La commune a décidé de démonter les remontées mécaniques et les équipements devenus inutiles pour un coût d'environ 100 000 euros. Une dépense importante pour le village, mais qui permettra aussi d'éviter des frais d'entretien, notamment une révision du télésiège estimée à 800 000 euros. La station créée en 1980 a connu plusieurs fermetures et tentatives de relance avant de fermer définitivement. Puvalave d'Or pourrait faire figure d'exemple pour d'autres anciennes stations des Pyrénées-Orientales, comme le Puigmal ou Mossette, où des installations abandonnées se dégradent encore. Direction Port-Vendres maintenant à la mer. Évasion Catalane prépare une nouvelle saison sous le signe de la randonnée. L'association lance sa saison avec toujours la même envie, marcher, découvrir et partager. L'association a présenté ses projets lors de l'Assemblée Générale. Au programme cette année, de nombreuses randonnées et plusieurs séjours, avec notamment un projet dans le Haut-Atlas en 2027 et un séjour en Lozère. L'association veut aussi renforcer la sécurité des participants, le respect de l'environnement et préserver son esprit convivial. Évasion Catalane souhaite par ailleurs accueillir de nouveaux animateurs pour accompagner les activités. Une saison qui s'annonce donc riche en découvertes. Et puis enfin, à Saint-Laurent-de-Cerdan, les œuvres d'une artiste ukrainienne sont à découvrir. La Maison du patrimoine et de la culture accueille une exposition d'Anna Mamchour à l'occasion des Journées nationales des artistes. Cette artiste d'origine ukrainienne installée dans le village avec sa famille présente ses peintures du vendredi 2 au vendredi 9 octobre. Paysages, natures mortes et œuvres figuratives, Anna Mamchour puise notamment son inspiration dans son pays natal, mais aussi dans son environnement. Et l'exposition est en entrée libre à la Maison du patrimoine et de la culture de Saint-Laurent-de-Cerdan. Restez à notre écoute ici en Cerdagne.
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0: Toujours avec vous sur Pyrénées FM en ce 1er octobre. Et oui, ça y est, 1er octobre avec des températures qui ont un petit peu chuté. Hein. Ça y est, l'automne arrive à grands pas. Eh bien, ce week-end, moi, je vous emmène à Lavelanet, pourquoi pas, pour prendre soin de vous. Ça fait du bien. Il faut prendre soin de vous et penser à vous. C'est l'association Sensation Pyrénées Cathares qui vous donne rendez-vous samedi et dimanche. Pour cette 4e édition, le rendez-vous santé-bien-être, vous allez rencontrer des thérapeutes, des professionnels passionnés, découvrir pourquoi pas de nouvelles pratiques pour prendre soin de vous, des producteurs, des artisans locaux, participer à plein d'ateliers, des conférences, c'est tout le week-end. L'entrée est totalement gratuite. Je vois que c'est au marché couvert de Lavelanet, c'est samedi et dimanche avec une grande tombola. Ça fait bien plaisir. Vous avez des infos, vous voulez parler de votre animation, de votre événement, n'hésitez pas à vous m'appeler. Hein. Je suis là tout l'après-midi, 05 61 44 4x0. Je vous prépare Nolwenn Leroy, juste après ça sur Pyrénées FM.
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0: Ah, ça fait plaisir, Magic System sur Pyrénées FM. J'espère que tout va bien de votre côté, Lucie, avec vous jusqu'à 19h. N'oubliez pas, 19h, c'est la bodega. Ça, c'est génial. Hop, vous laissez brancher Pyrénées FM. Nous, on s'occupe de la musique. Je vais vous parler de votre cadeau. 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Grand Corps Malade arrive avec Stiletto et puis Julien Doré sur Pyrénées FM.
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0: voici l'info nationale et internationale. Bonjour.
1: Bonjour à tous. Les procureurs généraux réunis en urgence en fin d'après-midi par le ministre de la Justice Gérald Darmanin pour évoquer les débordements de la mobilisation lycéenne et demander de la fermeté face aux violences. À Marseille, un véhicule des marins-pompiers a été pillé et incendié devant un établissement scolaire alors que les marins-pompiers intervenaient pour un feu de détritus. Le ministre de l'Éducation, Édouard Geffrey, demande des cours à distance lorsque des blocus empêchent l'accueil des élèves en toute sécurité. Les réactions politiques à cette colère. Olivier Faure appelle l'exécutif à recevoir dès aujourd'hui les syndicats lycéens et enseignants. Le premier secrétaire du Parti Socialiste dénonce l'irresponsabilité du gouvernement dans la gestion de la crise, tout en appelant au calme et à l'apaisement de toutes parts. De son côté, Marine Le Pen accuse Jean-Luc Mélenchon de porter une lourde responsabilité dans cette situation, lui reprochant d'avoir appelé ses militants à l'insurrection. Le budget 2027 se dévoile, objectif 54 milliards d'euros d'économies à trouver, dont 43 milliards à travers de nouvelles mesures. Le gouvernement propose un gel des allocations familiales qui doit permettre d'économiser 500 millions d'euros. Pour les retraités, seules les pensions inférieures ou égales à 1260 euros par mois seraient indexées sur l'inflation. La porte-parole du gouvernement, Maud Bréjon, appelle au débat parlementaire. Les députés PS ne sont pas convaincus et disent ne voir aucune main tendue. Ils dénoncent une provocation. Les socialistes auront l'occasion d'en parler ce soir lors du nouveau débat de la primaire de la gauche organisé sur France 2. Raphaël Glucksmann, Emmanuel Morel, Ségolène Royal, Olivier Faure et Jérôme Gage sont invités à confronter leurs idées. Contrairement à la première rencontre où ils répondaient directement aux questions des Français, cette fois ce sera un face-à-face direct. Et puis en foot, Cristiano Ronaldo prend-il sa retraite internationale après son départ de la sélection hier soir? Les médias portugais annoncent que le quintuple Ballon d'Or ne jouera plus pour son pays, mais le joueur lui-même ne l'a pas confirmé. Le Portugal, sans Cristiano Ronaldo, donc, affronte le Danemark ce soir en Ligue des Nations. Voilà pour l'info, excellent après-midi.
0: Merci beaucoup pour ces informations. On retrouve l'info de chez nous avec la Viva Pro dans une heure.
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0: Je vous emmène toujours en Ariège à Soulan. Vous avez la Festivoie verte des tunnels. Le rendez-vous, c'est à 9h samedi, route des tunnels. Alors, que va-t-il se passer pendant ce rendez-vous? L'idée, en fait, c'est de partir à la découverte des anciennes infrastructures ferroviaires, des tunnels au travers de plusieurs activités. Ça va être très sympa. C'est typiquement le genre de sortie parfaite pour profiter des premières couleurs de l'automne. Vous bougez, vous découvrez le patrimoine autrement, vous profitez de la montagne aussi sans forcément partir faire une grande randonnée de 8 heures. C'est la Festivoie verte des tunnels. C'est à Soulan, donc c'est à partir de 9h samedi matin. Le rendez-vous, je rappelle, Soulan, et l'événement se poursuit jusqu'à dimanche. Allez, on part ensemble. Eh bien, on part ensemble en musique, oui, mais aussi on partira à la recherche des énigmes de Pyrénées. Mais avant, c'est Big Flo et Olysse sur Pyrénées FM.

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0: Et oui, princesse Sarah, merci. Nous sommes en plein automne en plus. C'est parfait. Alors, je vois que le 9, 10 et 11 octobre, c'est la bourse aux jouets. Alors ça, c'est vrai, on accumule toujours nos jouets, nos vêtements aussi. Mais là, c'est une bourse aux jouets. On accumule toujours les jouets des enfants, des petits-enfants. Eh bien, si vous avez envie de pourquoi pas participer à cette bourse aux jouets, de les vendre. Ou alors d'aller y faire un tour parce que c'est pas mal aussi. Vous pouvez dénicher des jouets à moindre coût, ça fait du bien au porte-monnaie. Et puis bon, faut dire que les enfants grandissent, ils changent d'avis comme de chemise, un peu comme nous aussi d'ailleurs. Donc souvent les jouets, ils durent aller quoi ? Quelques semaines. Et encore, peut-être que je suis gentille. Donc vous pouvez totalement déposer les jouets à cette bourse aux jouets. C'est de 9h à 20h, c'est à Mirepoix. Et vous pouvez également les vendre, donc ça ce sera le samedi, ou alors bien sûr venir, pourquoi pas, en acheter. Je vois que c'est à la salle des fêtes Paul Dardier de Mirepoix, cette bourse aux jouets, le 9, 10 et 11 octobre prochain. Allez, on va parler des mystères de Pyrénées dans les prochaines minutes, mais avant c'est Jennifer et Jamie Cliff sur Pyrénées FM.
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0: Et oui, ça y est, les mystères de Pyrène arrivent. Oh là là, moi je suis toujours en retard. On m'a appelé d'ailleurs, on m'a dit, bon Lucie, c'est quand les mystères de Pyrène? Les voici, je rappelle. Je vous pose des questions, des énigmes, vous avez la réponse. Vous m'appelez ici au standard, vous passez à l'antenne de Pyrène FM et vous repartez avec vos places pour aller visiter un de nos sites ariégeois. Par exemple, j'ai la liste là, toute une belle liste, grotte du Mas d'Asile, grotte de la Vache, parc de la Préhistoire, il y a Muntaneo, Talcaneo, Palais des Évêques, la grotte de Bédéac, Château de Foix, et j'en oublie. Alors la question du jour, est-ce que vous êtes prêts? Je vous la pose. Savez-vous quelle randonnée en Ariège fait partie du GR10? Je vous donne quelques réponses. Est-ce que c'est le col de la Corre, le col du Pradel ou le col de Payère? Vous m'appelez 05 61 44 4x0. Dans les prochaines minutes, il y a Matt Pokora et Axel Warren sur Pyrénées FM.
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0: Matt Pokora sur Pyrénées FM. Heureusement qu'il n'y a pas de vidéo, hein. Vous m'aurez entendu chanter et danser à tue-tête. Oui, j'aime bien Matt Pokora. Allez, c'est parti.
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0: Mystères. Je le rappelle, les mystères de Pyrénées, c'est tous les après-midi aux alentours de 16h10, 16h30. Je vous pose des questions, des énigmes, vous avez la réponse, vous m'appelez ici au standard, on passe ensemble à l'antenne et hop, vous repartez avec vos entrées pour aller visiter un de nos sites ariégeois. Alors c'est dommage, j'ai posé une question et j'ai eu pas mal d'appels, mais pas de bonnes réponses. Donc allez, je vais jouer, tiens, pourquoi pas. Je vous rappelle la question, savez-vous quelle randonnée en Ariège fait partie du GR10? Les propositions, c'était Col de l'Accor, Col du Pradel, Col de Payère. Eh bien, vous savez quoi? La réponse, c'est Col de l'Accor, c'est au secteur du Mont-Valier, dans le Couserans. Et le col est à 1300 mètres. Voilà, une très très belle randonnée. Donc, le Col de l'Accor fait partie du GR10 en Ariège. D'ailleurs, vous aussi, vous avez envie de poser vos petites questions ariégeoises. Ben, pourquoi pas? Vous m'appelez ici au standard ou alors vous m'envoyez un petit message sur le Facebook de la radio et je peux poser vos questions dans les mystères de Pyrénées. Ça, ce serait pas mal. C'est nouveau, je vais le lancer. Vous avez des questions, vous voulez les partager, vous m'appelez ici pour me les donner, pourquoi pas. Ou alors, vous m'envoyez un petit message sur le Facebook de la radio et comme ça, je pourrai les retransmettre tout simplement à la radio ici. Comme ça, on fait de la radio ensemble. Allez, Marguerite arrive et Michael Jackson sur Pyrénées FM. Bel après-midi.
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1: Il est 17h sur Pyrénées FM.
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1: Aïe, aïe, aïe, ça bouchonne pas mal ce soir à Pamiers, avenue Alsace-Lorraine. L'avantage, c'est qu'on passe plus de temps ensemble, hein, si vous êtes dans la voiture. Allez, un peu plus loin, de Vernajoul à Saint-Paul-de-Jarras. Ça circule lentement ce soir. Vous avez effectivement un petit accrochage, je vois. Soyez vigilants si vous passez par là. Carcassonne, il y a du monde aussi sur la départementale 6161 au niveau de la sortie de Castelnaudary. Et pour finir, je vois qu'il y a quelques véhicules à l'entrée d'Auterive. En arrivant de Toulouse, levez le pied.
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1: Et place à l'info nationale et internationale. Bonsoir.
2: Bonsoir à tous. La France insoumise et ses proxys de l'ultra-gauche sont à l'origine du mouvement des lycéens. Voilà ce qu'indique Matignon à l'issue de la cellule interministérielle de crise. Les services du Premier ministre estiment que le mouvement a basculé vers des violences urbaines. Réponse immédiate du coordinateur insoumis Manuel Bompard qui demande au gouvernement de ne pas sombrer dans le complotisme et dans l'infantilisation des lycéens. De leur côté, l'Union étudiante et l'Union syndicale lycéenne souhaitent reconduire et amplifier le mouvement de protestation. Les premières pistes pour le budget 2027 avec pour objectif ramener le déficit à 5% du PIB l'an prochain. L'ensemble des économies atteint 54 milliards d'euros avec notamment une mise à contribution des plus hauts revenus visée par une imposition minimale de 20%. Le nombre de fonctionnaires d'État baisserait de plus de 1000. Les allocations familiales ne seraient pas revalorisées sur l'inflation et seules les retraites inférieures ou égales à 1260 euros seraient indexées. Les réactions à ce budget sont loin d'être positives. Les écologistes accusent le gouvernement de taper toujours plus au portefeuille de celles et ceux qui ont le plus besoin d'aide. Les députés PS, eux, ne voient aucune main tendue et dénoncent une provocation. Le groupe socialiste à l'Assemblée estime que les discussions risquent d'être très très difficiles. Il appelle le gouvernement à revoir sa copie. C'est l'une des nouveautés de ce 1er octobre. Certaines protections féminines réutilisables sont remboursées par la Sécurité sociale. La mesure concerne uniquement des produits vendus en pharmacie. Les moins de 26 ans et les personnes précaires qui bénéficient de la complémentaire santé solidaire peuvent en bénéficier. L'objectif est de lutter contre la précarité menstruelle. 80 millions d'euros, c'est le coût des canicules de cet été à la SNCF. Entre retard, annulation et incendie, la SNCF veut se mettre en état de marche pour adapter ses voies ferrées et ses climatisations avant l'été prochain. Et puis le coup d'envoi d'Octobre Rose, un mois dédié à la prévention et au dépistage du cancer du sein. Dépisté à un stade précoce, le cancer du sein peut être guéri dans 9 cas sur 10. Voilà pour l'info, excellente fin d'après-midi.
1: Et bien après l'info nationale, c'est l'info de chez nous. Avec vous, Claire Vive à Pro, bonsoir.
3: Bonsoir à toutes et à tous. La mobilisation lycéenne se poursuit. C'était le cas aujourd'hui à Perpignan avec plusieurs établissements bloqués ce matin. Entre 150 et 200 élèves se sont notamment rassemblés devant Jean Lursat avant d'être rejoints par les lycéens du lycée de Picasso. Les blocages ou rassemblements ont été signalés aussi devant Arago et Mayol. Les élèves dénoncent le manque de moyens, les difficultés de remplacement des enseignants, les emplois du temps surchargés et l'état des bâtiments. À Jean Lursat, un barrage filtrant a été mis en place et les organisateurs affirment vouloir une mobilisation pacifique. Les forces de l'ordre ont été déployées autour de tous les établissements. Perpignan n'est pas un cas isolé. Des blocages et perturbations ont touché plusieurs lycées partout en France, tandis qu'en Ariège, la mobilisation s'est poursuivie ce matin. Elle avait notamment dégénéré hier à Pamiers avec des jets de projectiles et des tirs de mortier contre les forces de l'ordre. De nouvelles fouilles ont eu lieu hier dans l'affaire Jubilard à Mayoc, dans le Tarn, à la veille de la nouvelle reconstitution. Les gendarmes ont recherché des restes de Delphine Jubilard dans le secteur où Cédric Jubilard a déclaré avoir déposé son corps après sa mort en décembre 2020. Lors des premières fouilles menées après ses aveux, seuls deux ossements avaient été retrouvés. Les recherches ont pu s'étendre à une zone plus vaste. L'objectif est notamment de retrouver le crâne de Delphine Jubilard. La reconstitution a lieu demain entre Cagnac-les-Mines et Mayoc. L'Ariège fait face à une situation exceptionnelle pour cette période de l'année. Quatre incendies sont toujours actifs simultanément dans le département. Les feux concernent encore Sorat, Orlu, Perlé-Castelet et Mijanès. Celui de Sorat le plus ancien s'était déclaré le 16 août. Il a parcouru plus de 185 hectares. Au total, près de 350 hectares ont brûlé en un mois et demi. Les pompiers parlent de feux fantômes qui couvent sous terre avant de reprendre avec la chaleur. Difficile d'accès en montagne, ils sont placés sous surveillance active. Les pompiers attendent désormais les pluies abondantes pour mettre fin à cette situation. De leur côté, les jeunes agriculteurs de l'Aude tirent aussi la sonnette d'alarme face aux difficultés économiques du secteur. Leur président Alexandre Garcia décrit une situation très tendue pour les jeunes exploitants avec des liquidations judiciaires et des installations qui sont de plus en plus difficiles. Le syndicat demande 3 mesures urgentes. Un meilleur accès à l'eau face aux sécheresses, une baisse des charges d'exploitation et une revalorisation du fonds CASI, destiné notamment à faire face aux effets de la sécheresse et des incendies. Les jeunes agriculteurs alertent aussi sur le recul des surfaces agricoles avec 10 000 hectares de vignes arrachées en 2 ans et qui pourraient selon eux aggraver le risque d'incendie. Et puis enfin, on part sur le plateau de Sceaux qui pourrait bientôt accueillir une structure unique en Occitanie dédiée à l'accompagnement des personnes après un cancer. À Belcaire, l'association La Montagne aux Azurés vient d'organiser un séjour de 3 jours consacré aux soins oncologiques de support avec 6 participants au programme escalade, chant, marche, activités de physique douce. L'objectif est d'accompagner les personnes après les traitements, notamment face aux séquelles. L'association souhaite aussi organiser 10 séjours par an désormais dans le secteur avec un budget estimé à 40 000 euros annuels. Il souhaite créer une structure dédiée directement sur le plateau de Sceaux. C'est la fin de cette édition. Merci de l'avoir suivi.
0: La météo du jour, depuis les terrasses du Palais des Évêques à Saint-Lizier.
1: Dans le ciel de nos départements, pour demain, c'est mitigé avec un ciel pas mal voilé, des orages aussi et de la pluie, parfois en montagne. Les températures remontent un tout petit peu. Il fera 24 degrés demain après-midi à Céret, 26 pour Carcassonne, même chose à Mirepoix et 24 à Pau.
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1: Et on poursuit ensemble cette nouvelle heure sur Pyrénées FM au cœur des Pyrénées. Non, pas du tout, dans le grand bol d'air. Vous le savez, la mobilisation des lycéens, ils ont voulu faire entendre leur voix aujourd'hui. On retrouve Stéphanie Leborne tout à l'heure au micro de Pyrénées FM, là, dans quelques minutes. Mais avant, place à la musique avec Jean-Louis Aubert cet après-midi sur Pyrénées FM.
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1: La mobilisation lycéenne a continué aujourd'hui sur l'ensemble du territoire. Plusieurs affrontements ont été signalés en Occitanie, notamment en Ariège, où un blocus a été évacué dans la matinée. On retrouve Stéphanie Leborne pour faire le point sur la situation.
2: Oui, bonjour Lucie. La mobilisation lycéenne se poursuivait aussi en Ariège, ce jeudi 1er octobre. Trois établissements ont été mobilisés ce matin à Pamiers, Ferrières et Mirepoix. Selon la préfecture, la situation était calme à Mirepoix, mais plus tendue à Ferrières, avec notamment des affrontements devant les gens du Roux. Mais c'est à Pamiers que la tension a dégénéré au lycée du Castellat, où dès 7h ce matin, plusieurs dizaines de lycéens ont installé un blocus avec des barrières et des palettes. Ils dénonçaient notamment le protocole Parcoursup et l'amplitude des journées de cours. La CGT, la FSU et Solidaire étaient également présents pour soutenir les élèves. Mais vers 9h, la situation s'est crispée lorsque les policiers sont intervenus pour évacuer le blocus avec du gaz lacrymogène. Selon plusieurs témoins, une sommation aurait précédé l'intervention mais n'aurait pas été entendue. Un professeur de français, responsable syndical FSU, a alors tenté de s'interposer. Selon Olivier, responsable CGT 09, le professeur a été gazé puis placé en garde à vue. Un lycéen, le fils de ce professeur en question, a également été interpellé. Les syndicats dénoncent donc une intervention disproportionnée et affirment que le rassemblement était pacifique. La préfecture donne quant à elle une autre version, évoquant des conteneurs incendiés, des tirs de mortier ou des jets de pierre contre les forces de l'ordre. Des faits contestés par plusieurs personnes présentes. Après l'évacuation, les tensions se sont poursuivies dans le centre-ville, notamment autour de la cathédrale Saint-Antonin, avec de nouveaux tirs de gaz. Si le calme est revenu progressivement, l'intersyndicale a, elle, été reçue à la préfecture ce jeudi à 14h. Pour demander des explications sur l'intervention et sur les gardes à vue.
1: Merci Stéphanie Leborne. La mobilisation devrait se poursuivre demain à Pamiers où un nouveau rassemblement est annoncé. Vous pouvez retrouver un article complet et des images de la mobilisation sur Pyrénées FM et sur nos réseaux sociaux.
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0: C'est une belle fin d'après-midi avec nous sur Pyrénées FM, avec moi, Lucie, derrière le micro, jusqu'à 19h. N'oubliez pas la fête de la patate, c'est le week-end prochain à Mathemale. Je viens de recevoir un petit message, et oui, ça fait bien plaisir. Vous aussi, vous voulez parler de votre événement, hop, vous nous appelez ou alors vous envoyez un message sur le Facebook de la radio. Là, on parle de la fête de la pomme avec vous, Claire Viva Pro.
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2: À Sorath, la pomme est célébrée chaque année depuis près de 30 ans. Cette année encore, elle sera à l'honneur le 18 octobre prochain, à l'occasion de la traditionnelle fête de la pomme. Et pour cause, ce fruit emblématique a autrefois fait vivre toute la vallée. Aujourd'hui, il suscite un nouvel intérêt. Une cartographie des anciennes variétés de pommes a récemment été réalisée, avec l'ambition de relancer cette production locale. On écoute le maire du village de Sorath, Jean-Luc Rouen.
3: Le PETR et une équipe d'étudiants de l'école d'agriculture de Toulouse ont travaillé toute l'année dernière sur ce patrimoine fruitier de Sorath, parce que la pomme était très importante au début du XXe siècle à Sorath. On exportait des quantités, des tonnages de pommes importants, et donc on essaie d'étudier cette production et de voir dans quelle mesure elle pourrait être réactivée et redéveloppée. La caractéristique de notre vallée, c'est que nous sommes dans le piémont pyrénéen, là, à une altitude entre 600 et 1100 mètres, 1200 mètres au col de Port. Et donc, les pommiers, ce sont des pommiers de plein vent. Et ils sont pas traités, ils sont pas, on les arrose pas. Et par contre, ils poussent assez naturellement, et donc ils s'adaptent de mieux en mieux au changement climatique. Et donc les spécialistes de l'agriculture là disent oui, il y a de quoi redévelopper cette catégorie de pommiers et cette catégorie de fruits. Et donc on va essayer de les faire repartir. Et on a un pépiniériste localement aussi qui nous permet de redéployer des variétés locales.
2: Un reportage de Stéphanie Leborn, article à retrouver en ligne sur pyrenéesfm.com.
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1: Avec vous sur les routes au 05 61 44 4x0. Pas mal de monde sur le périphérique toulousain ce soir au niveau d'Empalau. Même chose à la sortie de Balma, soyez prudents. En arrivant de Limoux, je rappelle qu'il y a le radar entre Limoux et Alette-les-Bains. Carcassonne, ça ralentit au niveau des Félines. Et puis, je sais qu'il y a des travaux, au niveau de Salvaire, entre Pamiers et le Vernet d'Ariège. Je rappelle qu'il y a une construction de la déviation. Soyez bien prudents.
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1: Et oui, toujours à l'écoute de Pyrénées FM, je vous parle de Castanet-Tolosan. Vous savez, c'est en Haute-Garonne. Le centre-ville va passer en mode piéton pour mettre à l'honneur les commerçants et artisans locaux. Alors le rendez-vous, vous avez encore le temps, mais notez-le bien, c'est le 10 octobre.

0: de proximité et de redécouvrir, pourquoi pas, le centre-ville de Castanet-Tolosan dans une ambiance festive et conviviale. Ce sera le samedi 10 octobre, j'ai envie de dire, direction le centre-ville de Castanet. Et hop, vous laissez la voiture au garage, vous y allez à pied et c'est très sympa. C'est sympa aussi la musique ici sur Pyrénées FM.
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1: Oui, toujours à l'écoute de Pyrénées FM. Merci d'être à nos côtés. Aujourd'hui, les mauvaises nouvelles, allez, on les met de côté. J'ai envie de vous partager de bonnes nouvelles. Et pour nos commerces, c'est tout nouveau. En Ariège, dans la vallée d'Oust, les commerçants se sont mobilisés pour lancer le CACDO. Là, vous vous dites, mais qu'est-ce qu'elle dit ? Eh bien, le CACDO, c'est une carte cadeau utilisable dans 28 boutiques et commerces du coin. Alors, le principe, c'est simple. Hein. Vous offrez 10, 20 ou 50 euros. L'argent reste totalement dans la vallée. Une initiative qui fonctionne déjà. Hein. Par exemple, les pâtes de sexe en distribuent à ses salariés et près de 10 000 euros sont dépensés chaque année dans les commerces du coin. Donc vraiment un cadeau qui fait plaisir à celui qui le reçoit et surtout un cadeau qui fait vivre notre village. Ça, on adore. Vous l'attendiez peut-être, l'artiste Kenji. Il arrive sur Pyrénées FM.
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1: Et en plaine, en montagne, c'est Pyrénées FM, il est 18h.
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1: Un radar sur la route nationale 20 entre Aix et Mérins. Attention, dans la traversée de Sayagouz, en Conflans, il y a des travaux sur la départementale 66 exactement à Riacirac. N'oubliez pas le radar entre Limoux et Alette-les-Bains. Et puis toujours ces travaux au niveau de Salvert entre Pamiers et le Vernet d'Ariège.
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1: Et place à l'info nationale et internationale. Bonsoir.
2: Bonsoir à tous. Des échauffourées, des violences urbaines et des départs de feu. Nouvelle journée de violence devant les lycées en marge du mouvement pour demander de meilleures conditions d'apprentissage. L'une des images les plus fortes de la journée, l'incendie du hall du lycée Nelson Mandela à Nantes. Dans le Pas-de-Calais, un proviseur a été blessé par un tir de mortier. Depuis ce matin, les étudiants ont rejoint ce mouvement lycéen. Pour la secrétaire générale de l'Union nationale des étudiants de France, Manon Moret, les revendications entre les lycées et les universités sont les mêmes.
3: L'UNEF, évidemment, se tient aux côtés des lycéens qui se mobilisent pour des revendications totalement légitimes. Et à ça, évidemment, nous, on appelle aussi les étudiants à venir se mobiliser en soutien aux lycéens, mais aussi pour leurs revendications. Quand ces lycéens se mobilisent pour dénoncer des conditions d'études dégradées, eux et elles savent aussi qu'à la fin, c'est le bac et que toutes les notes de première à la terminale déterminent la manière dont on va être sélectionné sur Parcoursup. Donc, évidemment, qu'on a des revendications ensemble. Et puis, le gel des appels, également, c'est quelque chose de très important. Donc, voilà, on a une colère sociale pour finalement la défense de conditions d'études dignes et de services publics de l'enseignement supérieur et de l'éducation nationale qui les respecte.
2: À l'issue d'une cellule interministérielle de crise, Matignon estime que la France insoumise et ses proxys de l'ultra-gauche sont à l'origine du mouvement. L'autre grand titre ce soir, c'est le budget 2027 avec les premières pistes. Objectif 54 milliards d'euros d'économies. Le gouvernement propose un gel des allocations familiales. Pour les retraités, seules les pensions inférieures ou égales à 1260 euros par mois seraient indexées sur l'inflation. Les députés PS ne sont pas convaincus et disent ne voir aucune main tendue. Ils dénoncent une provocation. Et Gérard Larcher réélu à la présidence du Sénat. Victoire au premier tour. Il sera à la tête de la Chambre haute jusqu'en 2029. Et puis le Louvre lance un appel aux dons pour la restauration de la cour du Sphinx. Pour la première fois de son histoire, la campagne Tous mécènes du musée parisien ne concerne pas l'acquisition de nouvelles œuvres. La campagne de dons se poursuivra jusqu'au 19 janvier. Voilà pour l'essentiel de l'info. Excellente soirée.
1: Et bien après l'info nationale, c'est l'info de chez nous. Avec vous, Claire Vive à Pro. Bonsoir.
4: Bonsoir à toutes et à tous. La mobilisation contre les violences sexuelles et sexistes reprend à Pau. À partir de lundi prochain, le 5 octobre, un rassemblement est prévu chaque lundi à 19h devant le tribunal à Pau. L'appel est lancé par la coalition féministe et enfantiste après les mobilisations organisées en juin dans le contexte de l'affaire Liana. Cette reprise intervient alors que l'Assemblée nationale commence aujourd'hui l'examen d'une proposition de loi visant à apporter une réponse globale aux violences sexuelles et sexistes contre les femmes et les enfants. Un premier vote solennel est prévu le 13 octobre. À Pau, les manifestants demandent notamment une loi accompagnée d'un budget jugé à la hauteur des enjeux. À Saint-Gaudens, la défense du service public s'est aussi jouée dans les rangs des salariés de Fibre Excellence. Près de 400 personnes ont défilé dans le centre-ville à l'appel des syndicats du secteur. Une trentaine de salariés de l'usine de pâte à papier ont rejoint le cortège. Ils craignent les conséquences d'une éventuelle fermeture de Fibre Excellence sur tout le territoire. Moins de familles, donc potentiellement moins d'élèves et de classes, mais aussi des inquiétudes pour l'hôpital et le commissariat. Un message porté par les manifestants. À Saint-Gaudens, emploi privé et services publics sont étroitement liés. Direction Limoux, maintenant on parle santé. Dans l'eau, d'octobre rose se prépare avec plusieurs rendez-vous consacrés à la prévention et au dépistage du cancer du sein. Les manifestations vont débuter vendredi prochain à 20h avec une pièce de théâtre à l'auditorium du conservatoire de la Tuilerie. Samedi à 10 octobre aussi, la mobilisation se poursuit place de la République avec beaucoup d'animations et un carnaval réservé aux femmes. L'objectif est bien sûr de sensibiliser au dépistage alors que 61 000 nouveaux cas de cancer du sein ont été recensés en France l'année dernière. Les organisateurs invitent les Limouxines et les Limouxins à participer à cette journée. Et puis enfin, à Tarbes, la ville veut mieux connaître la nature qui l'entoure pour mieux la protéger. La commune lance son atlas de la biodiversité communale avec plusieurs partenaires dont le Parc National des Pyrénées, l'Office français de la biodiversité et des conservateurs. abattoirs spécialisés. Des inventaires vont être menés, on va compter les papillons, les chauves-souris et les plantes. L'objectif est d'identifier les secteurs à enjeu et d'intégrer plus la biodiversité dans les futurs projets de la ville. Des animations seront aussi proposées aux habitants, avec notamment une conférence le 20 octobre prochain sur la biodiversité à Tarbes. Et puis enfin, ce week-end, c'est le monde animalier qui s'invite aussi au parc des expositions de Perpignan samedi et dimanche. L'association Animaux Z Expo organise sa première édition du salon animalier avec une vingtaine d'animaux de la ferme, des chats, des chiens, des reptiles, des espèces aquatiques et même des élevages de fourmis. Un concours de chats et de chatons est également prévu. L'objectif, rapprocher les familles, les éleveurs, les producteurs locaux. Une dizaine de producteurs des Pyrénées-Orientales seront aussi présents. C'est la fin de cette édition. Merci de l'avoir suivi. Retour de l'info locale dans une heure. On revient sur cette journée de mobilisation lycéenne partout dans la région.
0: La météo du jour, depuis les terrasses du Palais des Évêques à Saint-Lizier.
1: Dans le ciel de nos départements, pour demain, c'est mitigé avec un ciel pas mal voilé, des orages aussi et de la pluie, parfois en montagne. Les températures remontent un tout petit peu. Il fera 24 degrés demain après-midi à Céré, 26 pour Carcassonne, même chose à Mirepoix et 24 à Pau.
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1: Merci d'être à l'écoute de Pyrénées FM. J'espère que vous passez une belle soirée. On va aller voir ensemble ce qu'il se passe sur les routes dans un instant. Et puis je vous parle de vide-grenier aussi. Un vide-grenier d'automne qui arrive en Ariège, à Saint-Jean-du-Falga exactement. Allez Angèle pour la musique. Il y a aussi Céline Dion sur Pyrénées FM.
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0: C'est une belle journée avec nous, avec les températures qui ont bien chuté. Et oui, ça y est, 1er octobre, on change de mois. Donc là, ça y est, on passe en mode automne. Le vide-grenier, justement, vide-grenier d'automne, vide-grenier et marché aux puces. Ah, c'est l'occasion de faire des bonnes affaires, de trier un petit peu vos placards et hop, repartir avec des nouveautés. Pourquoi pas? C'est à Saint-Jean-du-Falgar, ce vide-grenier. Et ce sera le 18 octobre prochain. Dans les prochaines minutes, on ira ensemble sur les routes. Je l'ai dit tout à l'heure, il y a Mentissa qui nous rejoint et Simply Red juste après ça sur Pyrénées FM.
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2: Une info route que je viens de voir à partir de... Bah ça a commencé déjà depuis lundi, jusqu'à vendredi 9 octobre. Donc pendant encore une semaine, vous avez plusieurs travaux de rénovation qui vont être réalisés sur la route départementale 820 dans la commune de Sainte-Gabelle, des travaux de rénovation, je le rappelle, sur la route départementale 820. Soyez bien prudents, ça a commencé déjà depuis lundi et jusqu'au 9 octobre prochain. Sinon, que se passe-t-il sur les routes? Dans la région toulousaine, il y a pas mal de monde. Je vois sur le périphérique intérieur et extérieur de Toulouse, au niveau d'Ampalo, au niveau de Purpan aussi, à l'entrée de Purpan. Attention dans la traversée d'Auterive, attention également à l'entrée de Muret. En arrivant de Toulouse, il y a pas mal de monde.
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2: Et place à l'info nationale et internationale. Bonsoir.
3: Bonsoir à tous. Des échauffourées, des violences urbaines et des départs de feu. Nouvelle journée de violence devant les lycées en marge du mouvement pour demander de meilleures conditions d'apprentissage. L'une des images les plus fortes de la journée, l'incendie du hall du lycée Nelson Mandela à Nantes. Dans le Pas-de-Calais, un proviseur a été blessé par un tir de mortier. Depuis ce matin, les étudiants ont rejoint ce mouvement lycéen. Pour la secrétaire générale de l'Union nationale des étudiants de France, Manon Moret, les revendications entre les lycées et les universités sont les même.
4: L'UNEF, évidemment, se tient aux côtés des lycéens qui se mobilisent pour des revendications totalement légitimes. Et à ça, évidemment, nous, on appelle aussi les étudiants à venir se mobiliser en soutien aux lycéens, mais aussi pour leurs revendications. Quand ces lycéens se mobilisent pour dénoncer des conditions d'études dégradées, eux et elles savent aussi qu'à la fin, c'est le bac et que toutes les notes de première à la terminale déterminent la manière dont on va être sélectionné sur Parcoursup. Donc, évidemment, qu'on a des revendications ensemble. Et puis, le gel des appels également, c'est quelque chose de très important. Donc, voilà, on a une colère sociale pour finalement la défense de conditions d'études dignes et de services publics de l'enseignement supérieur et de l'éducation nationale qui les respectent.
3: À l'issue d'une cellule interministérielle de crise, Matignon estime que la France insoumise et ses proxys de l'ultra-gauche sont à l'origine du mouvement. L'autre grand titre ce soir, c'est le budget 2027 avec les premières pistes. Objectif 54 milliards d'euros d'économie. Le gouvernement propose un gel des allocations familiales. Pour les retraités, seules les pensions inférieures ou égales à 1260 euros par mois seraient indexées sur l'inflation. Les députés PS ne sont pas convaincus et disent ne voir aucune main tendue. Ils dénoncent une provocation. Et Gérard Larcher, réélu à la présidence du Sénat, victoire au premier tour. Il sera à la tête de la Chambre haute jusqu'en 2029. Et puis le Louvre lance un appel aux dons pour la restauration de la cour du Sphinx. Pour la première fois de son histoire, la campagne Tous mécènes du musée parisien ne concerne pas l'acquisition de nouvelles œuvres. La campagne de dons se poursuivra jusqu'au 19 janvier. Voilà pour l'essentiel de l'info, excellente soirée.
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2: Allez, je vous emmène directement à Lavelanet pour prendre soin de vous. Et oui, l'association Sensation Pyrénées Cathares vous donne rendez-vous samedi et dimanche au marché couvert pour la 4e édition du salon Rendez-vous Santé et Bien-être. Vous allez rencontrer des thérapeutes, des producteurs, des artisans locaux, participer à plein d'ateliers, des conférences tout le week-end. L'entrée est totalement gratuite et vous avez bien sûr de quoi grignoter sur place. Et je rappelle, c'est samedi et dimanche au marché couvert de Lavelanet. Et puis dimanche, à Chalabre, dans l'Aude, vous avez la 8e édition du trail du Kerkrob. Vous avez trois façons de profiter du paysage. Une randonnée de 10 km à partir de 8h30. Le grand trail du Calvaire à partir de 9h. Là, il y a 21 km. Et puis sinon, vous avez la course nature à 10h. Il y a 10 km également. L'accueil des participants est à 7h30. Place Charles Amouroux, oui c'est ça. Et la remise des prix est à midi. Et j'ai envie de dire, c'est un beau rendez-vous pour les amateurs de course et de pleine nature. C'est à Chalabre ce dimanche. Vous aussi, vous voulez parler de votre événement? Vous nous appelez ici au standard 05 61 44 4x0.
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2: La France, on l'attend encore, ce super match de France avec Zizou. On l'adore, hein, Zizou, ça y est, on l'a vu sur les écrans la semaine dernière. Ça fait bien plaisir, Zizou et Barthez d'ailleurs. On parle sport dans les prochaines minutes et je rappelle, le prochain match de la France, ce sera demain à 20h45, France-Italie. Allez, on parle sport, mais avant, c'est la musique avec Julien Clerc sur Pyrénées FM.
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0: passé une très très belle soirée en notre compagnie. Avant le retour de la musique, c'est l'info sport. Bonsoir.
1: Bonsoir à tous. L'équipe de France de foot se prépare pour le premier match de l'ère Zidane au Stade de France. Duri Fifi dans la sélection portugaise de football. Et les joueuses du PSG disputent ce soir leur deuxième match de Ligue des Champions de foot. C'est l'actu sport du jour. Les derniers préparatifs pour l'équipe de France de football. Les Bleus se sont entraînés au Stade de France aujourd'hui, où ils affronteront l'Italie demain soir pour leur troisième match de la Ligue des Nations. Le premier à domicile du nouveau sélectionneur Zinedine Zidane. Et avant ce France-Italie, on joue déjà en Ligue des Nations ce soir

0: Le leader accueillera Aubagne demain soir. En basket, on entame déjà ce soir la troisième journée d'Euroleague. Le Paris Basket reçoit les Lituaniens du Žalgiris Kaunas. Le tennis, le Français Quentin Alys s'est qualifié pour le deuxième tour du tournoi de Pékin où il affrontera l'Australien Alex de Minaur, 10e joueur mondial. Et puis au tournoi de Tokyo, Carlos Alcaraz s'est qualifié pour les 8e de finale. L'Espagnol, tenant du titre, y retrouvera l'Italien Matteo Arnaldi. En tennis de table, cette fois, la tête de série numéro 2 des qualifications du Grand Smash de Chine, le Français Joe Siegfried, a validé son billet pour le deuxième tour. Camille Lutz et Claire Picard se sont elles aussi qualifiées. En cyclisme, victoire française sur le tour de Langkawi. Nicolas Breuillard a remporté aujourd'hui l'étape reine de l'épreuve malaisienne. Le coureur de Total Energy signe son premier succès professionnel. L'Allemand Lennart Jasch est toujours leader du général. Bonne soirée.
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2: Bonne journée avec Pyrénées FM.
3: La compagnie, on a encore quelques petites minutes à profiter ensemble, ça fait bien plaisir. Jennifer arrive pour la musique, je rappelle Jennifer qui a gagné la Star Academy en 2001 déjà. C'est incroyable, ça ne rajeunit pas tout ça. D'ailleurs la Star Academy, si vous êtes fan de musique, de chansons, eh bien elle reprend le 10 octobre prochain, mais on aura l'occasion d'en reparler. L'offre d'emploi arrive dans un instant, et puis là c'est Texas sur Pyrénées FM. N'oubliez pas votre cadeau de cette semaine, j'en parle dans deux petites minutes.

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2: Et avant l'arrivée de Johnny Hallyday, ce rocker qu'on n'a pas oublié ici sur Pyrénées FM, je suis sûre que vous non plus, vous n'avez pas oublié, eh bien vous allez chanter « Vivre pour le meilleur ». Avant ça, je voulais parler de votre cadeau. 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Allez, vivre pour le meilleur avec Johnny Hallyday, juste après ça sur Pyrénées FM. Belle soirée.
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2: Belle soirée avec nous sur Pyrénées FM, il est 19h.
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1: Et faites attention dans la traversée d'Hauterive, il y a pas mal de monde en arrivant de Toulouse. Et forcément dans la région toulousaine, là aussi il y a du monde sur le périphérique intérieur et extérieur au niveau d'Ampalo, au niveau de Balma et à l'entrée de Purpan. Soyez bien vigilants. Des travaux du côté de Calmont. Je vois qu'il y a du monde d'ailleurs à Calmont. Là aussi, soyez prudents. Carcassonne, rue de la Barbacane, c'est bien bouché ce soir. Carcassonne également sur la départementale 6161, vous avez du monde. Penautier, tout va bien pour cette soirée. Le trafic est bien dense aussi à La Valette. Attention au niveau de Sainte-Papoule sur la départementale 126, vous avez pas mal de véhicules.
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1: Et place à l'info nationale et internationale. Bonsoir.
2: Bonsoir à tous. Matignon pointe du doigt la responsabilité de la France insoumise. L'exécutif accusait les filles et ses proxys de l'ultra-gauche d'organiser le mouvement de protestation des lycéens. Un mouvement qui a continué de prendre de l'ampleur aujourd'hui avec près de 900 actions recensées à travers le pays. De nouvelles scènes de violence ont eu lieu. Le ministre de la Justice, Gérald Darmanin, a convoqué les 36 procureurs généraux lors d'une réunion en fin d'après-midi. Et le ministre de l'Éducation nationale, Édouard Geoffrey, recevra demain matin les organisations lycéennes et de parents d'élèves. La gauche vent debout contre le projet de budget pour 2027. Le gouvernement a présenté sa copie aujourd'hui. L'objectif est de trouver 54 milliards d'euros d'économies pour ramener le déficit public à 5% du PIB. Parmi les annonces, le gel des allocations familiales, une taxe sur les produits sucrés, l'indexation des retraites inférieure ou égale à 1260 euros ou encore la baisse du nombre de fonctionnaires. Les écologistes ont d'ores et déjà annoncé la censure du texte. Le PS de son côté indique ne voir aucune main tendue. Au Sénat, c'est sans surprise que Gérard Larcher a été réélu président de la Chambre haute cet après-midi. Le sénateur des Yvelines repart pour un sixième mandat consécutif à la tête du Palais du Luxembourg. Il a obtenu plus de 200 voix. Le rôle du Sénat pourrait être déterminant à l'issue de l'élection présidentielle d'avril prochain. Au moins 7 femmes ont été tuées par leur conjoint ou leur ex-conjoint au mois de septembre en France. C'est un comptage réalisé par Ouest France. La dernière en date, le 27 septembre au Havre, une femme de 70 ans a été tuée par son conjoint de 72 ans. La victime avait déposé plainte en 2012 pour des faits d'appel téléphonique malveillant, une plainte classée sans suite. Et puis en foot, Zinedine Zidane s'attend à une grosse émotion demain soir au Stade de France pour son premier match en tant que sélectionneur de l'équipe de France à domicile. Les Bleus affrontent l'Italie pour leur troisième match de Ligue des Nations. Zinedine Zidane qui a été le premier joueur à inscrire un but au Stade de France, c'était en janvier 98 contre l'Espagne. Très bon début de soirée à tous.
1: Et bien après l'info nationale, c'est l'info de chez nous. Avec vous, Claire Vive à Pro, bonsoir.
3: Bonsoir à toutes et à tous. La mobilisation lycéenne se poursuit. C'était le cas aujourd'hui à Perpignan avec plusieurs établissements bloqués ce matin. Entre 150 et 200 élèves se sont notamment rassemblés devant Jean Lursat avant d'être rejoints par les lycéens du lycée de Picasso. Les blocages ou rassemblements ont été signalés aussi devant Arago et Mayol. Les élèves dénoncent le manque de moyens, les difficultés de remplacement des enseignants, les emplois du temps surchargés et l'état des bâtiments. À Jean Lursat, un barrage filtrant a été mis en place et les organisateurs affirment vouloir une mobilisation pacifique. Les forces de l'ordre ont été déployées autour de tous les établissements. Perpignan n'est pas un cas isolé. Des blocages et perturbations ont touché plusieurs lycées partout en France, tandis qu'en Ariège, la mobilisation s'est poursuivie ce matin. Elle avait notamment dégénéré hier à Pamiers avec des jets de projectiles et des tirs de mortier contre les forces de l'ordre. De nouvelles fouilles ont eu lieu hier dans l'affaire Jubilar à Mayoque, dans le Tarn, à la veille de la nouvelle reconstitution. Les gendarmes ont recherché des restes de Delphine Jubilar dans le secteur où Cédric Jubilar a déclaré avoir déposé son corps après sa mort en décembre 2020. Lors des premières fouilles menées après ses aveux, seuls deux ossements avaient été retrouvés. Les recherches ont pu s'étendre à une zone plus vaste. L'objectif est notamment de retrouver le crâne de Delphine Jubilar. La reconstitution a lieu demain entre Cagnac-les-Mines et Mayoque. L'Ariège fait face à une situation exceptionnelle pour cette période de l'année. 4 incendies sont toujours actifs simultanément dans le département. Les feux concernent encore Sorate, Orlu, Perlé-Castellet et Mijanès. Celui de Sorate le plus ancien s'était déclaré le 16 août. Il a parcouru plus de 185 hectares. Au total, près de 350 hectares ont brûlé en un mois et demi. Les pompiers parlent de feux fantômes qui couvent sous terre avant de reprendre avec la chaleur. Difficile d'accès en montagne, ils sont placés sous surveillance active. Les pompiers attendent désormais les pluies abondantes pour mettre fin à cette situation. De leur côté, les jeunes agriculteurs de l'Aude tirent aussi la sonnette d'alarme face aux difficultés économiques du secteur. Leur président Alexandre Garcia décrit une situation très tendue pour les jeunes exploitants avec des liquidations judiciaires et des installations qui sont de plus en plus difficiles. Le syndicat demande 3 mesures urgentes. Un meilleur accès à l'eau face aux sécheresses, une baisse des charges d'exploitation et une revalorisation du fonds CASI, destiné notamment à faire face aux effets de la sécheresse et des incendies. Les jeunes agriculteurs alertent aussi sur le recul des surfaces agricoles avec 10 000 hectares de vignes arrachées en 2 ans et qui pourraient selon eux aggraver le risque d'incendie. Et puis enfin, on part sur le plateau de Sceaux qui pourrait bientôt accueillir une structure unique en Occitanie dédiée à l'accompagnement des personnes après un cancer. À Belker, l'association La Montagne aux Azurés vient d'organiser un séjour de 3 jours consacré aux soins oncologiques de support avec 6 participants au programme escalade, chant, marche, activités de physique douce. L'objectif est d'accompagner les personnes après les traitements, notamment face aux séquelles. L'association souhaite aussi organiser 10 séjours par an, désormais dans le secteur. Avec un budget estimé à 40 000 euros annuels, il souhaite créer une structure dédiée directement sur le plateau de Sceaux. C'est la fin de cette édition. Merci de l'avoir suivi.
0: La météo du jour, depuis les terrasses du Palais des Évêques à Saint-Lizier.
1: Dans le ciel de nos départements, pour demain, c'est mitigé avec un ciel pas mal voilé, des orages aussi et de la pluie, parfois en montagne. Les températures remontent un tout petit peu. Il fera 24 degrés demain après-midi à Céret, 26 pour Carcassonne, même chose à Mirepoix et 24 à Pau.
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1: Ah, je vous vois venir, hein. Je sais que vous êtes énervé dans la voiture avec les bouchons, ça je comprends, moi aussi ça m'agace. Mais bon, l'avantage c'est qu'on est ensemble un peu plus longtemps ici sur Pyrénées FM, je vous prépare la bodega. Justement, ça va vous faire du bien, ça va vous détendre un petit peu avant d'arriver à la maison. Allez, j'ai quoi donc pour vous? Eh bien, tragédie, ça va rappeler des bons souvenirs ça. Belle soirée sur Pyrénées FM.
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1: Bonsoir à tous. Plus de 900 blocages ou opérations de perturbation ce jeudi en marge du mouvement des lycéens. Le mouvement de protestation continue de prendre de l'ampleur avec des scènes de violence dans plusieurs villes. Un incendie s'est déclaré dans un lycée de Nantes ce matin. Un proviseur a été blessé dans le Pas-de-Calais après avoir été touché par un projectile. À Marseille, un bus et un camion de pompiers ont été incendiés. En fin de journée, l'exécutif a estimé que le mouvement basculait en violences urbaines et pointe la responsabilité de LFI et de l'ultra-gauche. Le Rassemblement National réclamait des preuves. Les voici publiées depuis quelques heures. Mediapart a dévoilé en début de soirée sur son site internet des éléments qui permettent d'authentifier les messages à caractère antisémite que Jordan Bardella est accusé d'avoir écrit en 2013. Le président du parti d'extrême droite dément en être l'auteur. Le journal a publié plusieurs captures d'écran tirées de la plateforme de discussion Messenger qui aurait été authentifiée par un huissier. Un gel des allocations familiales, une baisse du nombre de fonctionnaires ou encore indexer seulement les retraites inférieures ou égales à 1260 euros. Le gouvernement a dévoilé sa copie budgétaire pour 2027 aujourd'hui et ce premier jet ne satisfait pas la gauche. La France insoumise menace le gouvernement de censure. Le Parti socialiste dénonce une provocation. Les nouvelles fouilles sont terminées autour de Mayoc dans le Tarn. Depuis hier, les gendarmes ont découvert plusieurs ossements qui ont été transmis pour analyse, alors que c'est demain matin que la première partie de la reconstitution du meurtre de Delphine Jubilard va se dérouler à Cagnac-les-Mines. Cédric Jubilard, qui a avoué son meurtre cet été en décembre 2020, sera scruté de près. Gérard Larcher est largement réélu président du Sénat ce jeudi. Le sénateur des Yvelines va entamer un sixième mandat consécutif jusqu'en 2029. Et puis en basket, le deuxième match d'Euroleague ce soir pour Paris. Les joueurs de la capitale reçoivent à 20h45 les Lituaniens du Kono Tsadjiris. Hier, l'autre club français engagé, l'Asvel, s'est lourdement incliné sur le parquet du Panathinaikos en Grèce. Très bonne soirée à tous.
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3: Voici ce qui devrait être une bonne nouvelle pour les Andorrans et les Français qui se rendent en Andorre. De nouvelles réductions de taxes, c'est le cas de le dire, sont dans les tuyaux des stations-service. On sait qu'il y a une lutte acharnée entre l'Espagne et la Principauté sur le prix des carburants. Depuis des mois, en Espagne, on a fortement baissé les taxes, à tel point que nos amis espagnols n'avaient plus intérêt à aller faire leur plein en Andorre. De nouvelles réductions de taxes sont à l'étude en Principauté parce que l'Espagne reconduit une réduction de taxes spéciales sur les hydrocarbures. Taxe de 20 centimes, moins 20 centimes pour l'essence et le diesel, 13 centimes en novembre prochain, 6 centimes en décembre. Face à ces réductions espagnoles, l'Andorre veut réagir. Le gouvernement et le secteur pétrolier s'efforcent de conclure un accord qui permettrait de maintenir l'écart des prix avec le pays voisin du Sud. Pour le pays voisin du Nord, la France, il n'y a pas photo. Faire le plein en Andorre est de toute façon très avantageux. Si nous restons dans le domaine de l'économie, la Principauté va plutôt bien. Chiffres officiels, l'économie andorrane a progressé de 3,9% en 2025. 3,9% en Andorre, 0,8% en France. L'activité a été principalement tirée par les services et la construction. Le tourisme a également maintenu une dynamique positive, comme l'on dit, avec un nouveau record de 4 400 000 touristes sur l'année 2025.
2: Un grand merci à notre partenaire Cadena Pyrénéca d'Andorra pour son clin d'œil à l'actualité de la Principauté sur Pyrénées FM. 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
1: Bonsoir à tous. Près de 2000 interpellations aujourd'hui en France en marge du mouvement des lycéens. C'est plus de 3 fois plus qu'hier. Le mouvement de protestation a continué de s'étendre aujourd'hui avec différents épisodes de violence dans de nombreuses villes. Selon les chiffres du ministère de l'Intérieur, ce soir, 305 fonctionnaires de police et gendarmes ont été blessés aujourd'hui. Plus de 1000 établissements ont été concernés par des opérations de perturbation, dont 222 blocages. Dans ce contexte, le ministre de l'Éducation nationale, Édouard Geoffrey, doit rencontrer demain matin des organisations lycéennes et de parents d'élèves. Ce soir, sur le plateau de France 2, il a annoncé que les cours seraient dispensés en distanciel à compter de demain. Une décision qui sera prise par chaque chef d'établissement. Un peu plus de 400 établissements seront fermés. Édouard Geoffrey appelle au calme et au dialogue. Dans l'actualité également, Jordan Bardella réagit aux preuves publiées en début de soirée par Mediapart après les accusations d'écrits antisémites imputés au président du Rassemblement National. Il dénonce sur X ce démontage grossier d'obscures captures d'écran manipulables. Le journal a effectivement publié des captures d'écran qui, selon Mediapart, ont été authentifiées par un huissier comme datant de 2013. Un projet qui accroît les inégalités, c'est ce qu'affirme le député insoumis Éric Coquerel après que le gouvernement a dévoilé sa copie budgétaire pour 2027 ce jeudi. L'élu LFI menace le gouvernement de censure. Ce premier jet prévoit entre autres un gel des allocations familiales et des APL, l'indexation des retraites seulement pour celles inférieures ou égales à 1260 euros. Le gouvernement dit vouloir viser 54 milliards d'euros d'économies. Cette bonne nouvelle maintenant dans les Landes, les incendies de Biscarrosse et de Luglon sont officiellement éteints. Ils s'étaient déclarés pour le premier fin juillet et mi-août pour le second. L'incendie de Biscarrosse avait notamment parcouru 3600 hectares dans l'été et nécessité l'évacuation de 30 000 personnes. Et puis en football, la suite de la deuxième journée de la Ligue des champions féminines. Le coup d'envoi vient d'être donné entre le PSG et Louvain. Très bonne soirée. 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
1: Bonsoir à tous. Le mouvement de protestation des lycéens prend encore de l'ampleur. Environ un millier d'établissements ont été ciblés par des opérations de perturbation aujourd'hui. Près de 2000 personnes ont aussi été interpellées. C'est trois fois plus qu'hier. La journée a été marquée par des scènes de violence à Nantes, Marseille ou en région parisienne. Édouard Geoffrey s'est exprimé ce soir sur France 2. Dès demain matin, plus de 400 établissements n'accueilleront pas d'élèves.
2: Effectivement, on va passer en distanciel, donc avec des cours à distance. Et puis en parallèle, évidemment, on va aussi continuer le dialogue. Parce que le mouvement lycéen, lui, il était légitime au départ. Les revendications, elles restent audibles. Elles doivent être entendues, doivent être écoutées. Et donc, il faut poursuivre le dialogue que j'ai commencé depuis le début de la semaine. Indéniablement, le mouvement a changé de nature. Au départ, c'est un mouvement lycéen qui a commencé il y a une dizaine de jours sur des revendications lycéennes. Il mérite d'être entendu. Là, on a un changement de nature. C'est-à-dire que très clairement, on a un mouvement lycéen qui est pris en otage par des groupuscules ultra-violents qui ont été mettre en péril la santé de nos élèves et de nos personnels.
1: Édouard Geoffrey rencontrera demain matin les organisations syndicales, les organisations lycéennes et associations de parents d'élèves. Dans l'actualité aussi, Mediapart a dévoilé en début de soirée sur son site internet des éléments qui permettent d'identifier les messages à caractère antisémite que Jordan Bardella est accusé d'avoir écrit en 2013. Des messages qui, selon le journal, ont été authentifiés par un huissier. Jordan Bardella dénonce des montages grossiers. Au Sénat, c'est sans surprise que Gérard Larcher a été réélu président de la Chambre haute cet après-midi. Le sénateur des Yvelines repart pour un sixième mandat consécutif à la tête du Palais du Luxembourg. Il a obtenu plus de 200 voix, le rôle du Sénat qui pourrait être déterminant à l'issue de l'élection présidentielle d'avril prochain. Et puis en foot, Zinedine Zidane s'attend à une grosse émotion demain soir au Stade de France pour son premier match en tant que sélectionneur de l'équipe de France à domicile. Les Bleus affrontent l'Italie pour leur troisième match de Ligue des Nations. Voilà pour l'actualité. Très bonne soirée à tous.
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1: Bonsoir à tous. Plus de 400 lycées seront fermés ce vendredi en France, annonce du ministre de l'Éducation nationale, qui annonce aussi la mise en place des cours en distanciel, une décision qui revient au cas par cas au chef d'établissement. Ce jeudi, le mouvement lycéen a été marqué par une nouvelle extension, avec près d'un millier de lycées ciblés par des opérations de perturbation, dont plus de 200 blocages. Près de 2000 personnes ont été interpellées selon les chiffres du ministère de l'Intérieur. Ce vendredi, Édouard Geffray doit rencontrer les organisations lycéennes et de parents d'élèves. Dans l'actualité également, le budget 2027 avec les premières pistes. Objectif 54 milliards d'euros d'économies pour le gouvernement qui propose un gel des allocations familiales pour les retraités. Seules les pensions inférieures ou égales à 1260 euros par mois seraient indexées sur l'inflation. Les députés du Parti Socialiste ne sont pas convaincus et disent ne voir aucune main tendue. Ils dénoncent une provocation. Le Rassemblement National réclamait des preuves, les voici publiées depuis quelques heures. Mediapart a dévoilé en début de soirée ce jeudi sur son site internet des éléments qui permettent d'authentifier les messages à caractère antisémite que Jordan Bardella est accusé d'avoir écrit en 2013. Le président du parti d'extrême droite dément en être l'auteur. Le journal a publié plusieurs captures d'écran tirées de la plateforme de discussion Messenger qui aurait été authentifiée par un huissier. En Angleterre, l'enquête progresse après l'incident survenu près de la base militaire de Fairford le week-end dernier. Un homme de 27 ans a été interpellé ce jeudi par la police antiterroriste britannique. Il s'agirait d'un homme de nationalité britanno-iranienne. Il s'agit de la sixième arrestation depuis l'incident. La police est intervenue dans la nuit de samedi à dimanche, on le rappelle, pour la présence de trois véhicules suspects contenant d'importantes quantités d'essence à proximité de la base. Et puis le Louvre lance un appel aux dons pour la restauration de la cour du Sphinx. Pour la première fois, la campagne Tous Mécènes ne concerne pas l'acquisition de nouvelles œuvres. Voilà pour l'info, excellente soirée.
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1: Bonsoir à tous. Le mouvement de protestation des lycéens prend encore de l'ampleur. Environ un millier d'établissements ont été ciblés par des opérations de perturbation ce jeudi. Près de 2000 personnes ont été interpellées. C'est trois fois plus que mercredi. La journée a été marquée par des scènes de violence à Nantes, Marseille ou en région parisienne. Édouard Geoffrey s'est exprimé sur France 2. Dès ce vendredi matin, plus de 400 établissements n'accueilleront pas d'élèves.
2: Effectivement, on va passer en distanciel, donc avec des cours à distance. Et puis en parallèle, évidemment, on va aussi continuer le dialogue. Parce que le mouvement lycéen, lui, il était légitime au départ. Les revendications, elles restent audibles. Elles doivent être entendues, doivent être écoutées. Et donc, il faut poursuivre le dialogue que j'ai commencé depuis le début de la semaine. Indéniablement, le mouvement a changé de nature. Au départ, c'est un mouvement lycéen qui a commencé il y a une dizaine de jours sur des revendications lycéennes. Il mérite d'être entendu. Là, on a un changement de nature. C'est-à-dire que très clairement, on a un mouvement lycéen qui est pris en otage par des groupuscules ultra-violents qui ont été mettre en péril la santé de nos élèves et de nos personnels.
1: Dans l'actualité également, le second débat de la primaire socialiste s'est tenu ce jeudi soir. Olivier Faure, Raphaël Glucksmann, Ségolène Royal, Jérôme Guedj et Emmanuel Morel se sont notamment écharpés sur les questions des alliances avec la France insoumise, mais aussi sur la situation internationale ou encore le pouvoir d'achat des Français. Les cinq candidats qui ont aussi appelé Jordan Bardella à démissionner de ses mandats, alors que Mediapart a publié ce jeudi soir des preuves attribuant au président du Rassemblement National des messages antisémites datant de 2013, des messages authentifiés par un huissier selon le journal. L'intéressé évoque des montages grossiers. Dans les Landes, les feux de forêt de Biscarrosse et de Luglon sont officiellement éteints. Ils s'étaient déclenchés fin juillet et mi-août. Celui de Biscarrosse avait notamment nécessité l'évacuation de 30 000 personnes au cœur de l'été. Et puis en football féminin, les joueuses du Paris Saint-Germain ont nettement remporté leur deuxième match de Ligue des Champions ce jeudi soir. Une victoire 5-0 face à Louvain. Passez une très bonne soirée.
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1: Bonsoir à tous. Plus de 400 lycées seront fermés aujourd'hui en France, annonce du ministre de l'Éducation nationale qui annonce aussi la mise en place des cours en distanciel, une décision qui revient au cas par cas au chef d'établissement. Hier, le mouvement lycéen a été marqué par une nouvelle extension avec près d'un millier de lycées ciblés par des opérations de perturbation, dont plus de 200 blocages. Près de 2000 personnes ont été interpellées. Édouard Geoffrey doit aussi rencontrer ce matin les organisations lycéennes et de parents d'élèves. Les nouvelles fouilles sont terminées autour de Mayoc dans le Tarn. Depuis mercredi, les gendarmes ont découvert plusieurs ossements qui ont été transmis pour analyse, alors que c'est ce matin que la première partie de la reconstitution du meurtre de Delphine Jubilard va se dérouler à Cagnac-les-Mines. Cédric Jubilard, qui a avoué son meurtre cet été en décembre 2020, sera scruté de près. La gauche vent debout contre le projet de budget pour 2027. Le gouvernement a présenté sa copie hier. L'objectif est de trouver 54 milliards d'euros d'économies pour ramener le déficit public à 5% du PIB. Parmi les annonces, le gel des allocations familiales, une taxe sur les produits sucrés, l'indexation des retraites inférieure ou égale à 1260 euros, ou encore la baisse du nombre de fonctionnaires. Les écologistes ont d'ores et déjà annoncé la censure du texte, alors que l'EPS de son côté indique ne voir aucune main tendue. Au moins 7 femmes ont été tuées par leur conjoint ou leur ex-conjoint au mois de septembre en France, selon un comptage réalisé par Ouest France. La dernière en date, c'était le 27 septembre dernier au Havre. Une femme de 70 ans a été tuée par son conjoint de 72 ans. La victime avait déposé plainte en 2012 pour des faits d'appels téléphoniques malveillants. Une plainte classée sans suite. Et puis en foot, Zinedine Zidane s'attend à une grosse émotion ce soir au Stade de France pour son premier match en tant que sélectionneur de l'équipe de France à domicile. Les Bleus affrontent l'Italie pour leur troisième match de Ligue des Nations. Zinedine Zidane, qui a été le premier joueur à inscrire un but au Stade de France, c'était en janvier 98 contre l'Espagne. Très bonne soirée.
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1: Bonsoir à tous. Plus de 400 lycées seront fermés ce vendredi en France, annonce du ministre de l'Éducation nationale, qui annonce aussi la mise en place des cours en distanciel, une décision qui revient au cas par cas au chef d'établissement. Ce jeudi, le mouvement lycéen a été marqué par une nouvelle extension, avec près d'un millier de lycées ciblés par des opérations de perturbation, dont plus de 200 blocages. Près de 2000 personnes ont été interpellées selon les chiffres du ministère de l'Intérieur. Ce vendredi, Édouard Geffray doit rencontrer les organisations lycéennes et de parents d'élèves. Dans l'actualité également, le budget 2027 avec les premières pistes. Objectif 54 milliards d'euros d'économies pour le gouvernement qui propose un gel des allocations familiales. Pour les retraités, seules les pensions inférieures ou égales à 1260 euros par mois seraient indexées sur l'inflation. Les députés du Parti Socialiste ne sont pas convaincus et disent ne voir aucune main tendue. Ils dénoncent une provocation. Le Rassemblement National réclamait des preuves, les voici publiées depuis quelques heures. Mediapart a dévoilé en début de soirée ce jeudi sur son site internet des éléments qui permettent d'authentifier les messages à caractère antisémite que Jordan Bardella est accusé d'avoir écrit en 2013. Le président du parti d'extrême droite dément en être l'auteur. Le journal a publié plusieurs captures d'écran tirées de la plateforme de discussion Messenger qui aurait été authentifiée par un huissier. En Angleterre, l'enquête progresse après l'incident survenu près de la base militaire de Fairford le week-end dernier. Un homme de 27 ans a été interpellé ce jeudi par la police antiterroriste britannique. Il s'agirait d'un homme de nationalité britanno-iranienne. Il s'agit de la sixième arrestation depuis l'incident. La police est intervenue dans la nuit de samedi à dimanche, on le rappelle, pour la présence de trois véhicules suspects contenant d'importantes quantités d'essence à proximité de la base. Et puis le Louvre lance un appel aux dons pour la restauration de la cour du Sphinx. Pour la première fois, la campagne Tous Mécènes ne concerne pas l'acquisition de nouvelles œuvres. Voilà pour l'info, excellente soirée.
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